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1: 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Il est 6 heures.
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7: Bonjour à toutes et à tous, je vous retrouve chaque matin sur Radio Trad Grand Est pour la matinale, les matins pas chagrin. 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

0: C'est bon ou pas, Nicolas?
1: Ok.
0: Ah, nickel, troisième CD dans les bacs. Oh, ça. Bon, c'est bon, on peut ranger, du coup.
2: Et au fait, Geoffrey, t'aurais pas vu le commentaire de notre rap sur YouTube?
0: Ah non, je suis désolé, je m'intéresse pas trop à ce genre de truc. Pourquoi, y'a un problème ou quoi?
3: Ah bah attends, je vais te lire. J'étais justement en train de le regarder. Juju du 91.
1: Tu n'as pas,
3: rap de merde, beats à chier, venez dans la Tessie, on va vous montrer.
0: Ah, t'es sérieux? Ah ouais. Les mecs, ils veulent qu'on leur montre comment on fait du rap
3: ici.
0: Ah
3: mais ouais.
0: Parce que
2: non,
0: nous...
2: mais c'est bon, calme-toi, t'as pas besoin
0: non,
2: de...
0: Mais c'est bon, sérieux. Non, mais... C'est pas la première fois qu'on nous prend pour des c***, ok? C'est pas la première fois qu'on nous prend pour des c***, non, on va leur montrer.
2: Non, mais allez, calme-toi.
0: Non, sérieux, pousse-toi. Nico, tu rallumes le beat, vas-y.
2: Non, mais ça va, là.

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0: 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Il est 7h. 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
2: Bonjour, bonjour à tous. À la une, un drame à Aubervilliers, en Seine-Saint-Denis, samedi soir vers 21h30. Une explosion liée à une fuite de gaz a provoqué l'effondrement d'un pavillon rue Paul Verlaine. Un enfant de 2 ans est mort. 7 personnes ont été blessées, dont 2 se trouvent en urgence absolue. 110 pompiers, des équipes cynotechniques et le SAMU ont été mobilisés sur place. Un café voisin a servi de centre d'accueil pour les 16 personnes évacuées et l'électricité a été coupée dans plusieurs immeubles aux alentours. 6 des blessés appartiennent à la famille du pavillon soufflé par l'explosion. Le 7e est un passant touché par la déflagration. Le parquet de Bobigny a ouvert une enquête pour déterminer l'origine exacte de la fuite de gaz. Et puis, une importante opération de sauvetage a eu lieu au large de la Normandie dans la nuit de samedi à dimanche. Environ 50 migrants tassés sur une embarcation de fortune ont été repérés dans la baie de Seine alors qu'ils tentaient de rejoindre les Royaumes-Unis. D'importants moyens ont été déployés par la préfecture maritime de la Manche et de la mer du Nord. Plusieurs navires et 2 hélicoptères ont été engagés. Selon les autorités, une partie des occupants a refusé d'être secourue et l'embarcation a poursuivi sa route vers la côte britannique. Sur le plan politique, la rentrée s'annonce électrique à l'approche de la présidentielle de 2027. Hier matin, lors d'une interview politique, François Bayrou a mis en garde contre une victoire du Rassemblement National ou de L, la France insoumise, jugeant que l'élection du RN et du LFI a la même conséquence, c'est que l'Union européenne saute. Et puis de son côté, Bruno Retailleau, candidat des Républicains, a dénoncé sur une chaîne d'information l'amateurisme de Jordan Bardella, qu'il a qualifié de parti girouette. Ses critiques visaient notamment un accord symbolique signé par le président du RN avec le Britannique Nigel Farage au sujet des migrants. Et Bruno Retailleau donc a lancé un appel direct aux électeurs du Rassemblement National pour le convaincre de le rejoindre. Et puis on apprend que la France hier a battu de nouveaux records de chaleur pour un mois de septembre. Le thermomètre a dépassé les 40 degrés en Occitanie dans le Sud-Est, où cet département restait passé en vigilance orange canicule. Cette sécheresse prolongée pèse désormais sur l'agriculture. Les éleveurs laitiers signalent une baisse de production comprise entre 10 et 15%, un phénomène qui touche aussi les producteurs de fruits et légumes dans plusieurs régions du pays. Et puis, cet accident grave dans le Pas-de-Calais, dans la nuit de samedi à dimanche, un automobiliste a percuté 3 piétons près de Saint-Omer avant de prendre la fuite. Les 3 victimes, des hommes d'une 30aine d'années, ont été pris en charge par les secours et 2 d'entre eux ont été grièvement blessés. Une enquête a été ouverte pour identifier et retrouver le conducteur en fuite. C'est la fin de cette édition. Passez une excellente fin de journée. Bienvenue dans votre Minute Sport. L'exploit de Pierre Gasly samedi à Monzan. Le pilote alpine a décroché la pole position du Grand Prix d'Italie, la première de sa carrière, en devançant George Russell de 6 centièmes. Aucun Français n'y était parvenu depuis Jean Alesi en 1997. Et en sport de courbas, Aldine Parnasse a battu Dan Hooker par arrêt de l'arbitre au premier round samedi soir à l'Accor Arena pour son premier combat à l'UFC. Du côté rugby, le top 14 a repris samedi. Démonstration de Bordeaux-Bègles qui a écrasé le Racing 92-64-5. Côté tennis, surprise à l'US Open, Arthur Gia, 21 ans, repêché comme Lucky Loser, s'est hissé à un 8e de finale. Benjamin Bonzi, lui, s'est arrêté au 3e tour. Et puis en judo, Tiny Reiner a déclaré forfait pour les mondiaux de Bakou, touché à l'épaule droite. Et enfin, du football, le Paris Saint-Germain reste sans victoire après 3 journées de Ligue 1, battu de 1 par Monaco. C'est la fin de cette édition sport. Très belle journée.
3: La météo pour ce lundi 7 septembre, le temps commence à changer avec le retour d'un ciel plus nuageux par l'ouest et le sud-ouest. Le temps reste estival sur la moitié est avec des températures très élevées pour la saison. Les températures pour ce lundi matin, 16 degrés pour Strasbourg, 17 à Brest, 18 à Cherbourg, 19 degrés pour Lille, 20 degrés pour Paris, 21 à Lyon, 21 également pour Toulouse, Bordeaux et Biarritz. 22 à Nice et Marseille, 23 à Perpignan et 24 degrés pour la Corse. Et puis pour ce lundi après-midi, 20 degrés sur la Bretagne, 21 sur la Normandie, mais encore 26 degrés sur les Hauts-de-France, 28 en région parisienne, 28 également en Nouvelle-Aquitaine, 30 degrés sur l'Occitanie, et même jusqu'à 32 sur le Grand Est et la Côte d'Azur, 32 également sur la Corse et jusqu'à 33 degrés dans la vallée du Rhône.

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0: 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Il est 8h.
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2: Bonjour, bonjour à tous. À la une, un drame à Aubervilliers, en Seine-Saint-Denis, samedi soir vers 21h30. Une explosion liée à une fuite de gaz a provoqué l'effondrement d'un pavillon rue Paul Verlaine. Un enfant de 2 ans est mort. 7 personnes ont été blessées, dont 2 se trouvent en urgence absolue. 110 pompiers, des équipes cynotechniques et le SAMU ont été mobilisés sur place. Un café voisin a servi de centre d'accueil pour les 16 personnes évacuées et l'électricité a été coupée dans plusieurs immeubles alentours. 6 des blessés appartiennent à la famille du pavillon soufflé par l'explosion. Le 7e est un passant touché par la déflagration. Le parquet de Bobigny a ouvert une enquête pour déterminer l'origine exacte de la fuite de gaz. Et puis, une importante opération de sauvetage a eu lieu au large de la Normandie dans la nuit de samedi à dimanche. Environ 150 migrants tassés sur une embarcation de fortune ont été repérés dans la baie de Seine alors qu'ils tentaient de rejoindre les Royaumes-Unis. D'importants moyens ont été déployés par la préfecture maritime de la Manche et de la mer du Nord. Plusieurs navires et 2 hélicoptères ont été engagés. Selon les autorités, une partie des occupants a refusé d'être secourue et l'embarcation a poursuivi sa route vers la côte britannique. Sur le plan politique, la rentrée s'annonce électrique à l'approche de la présidentielle de 2027. Hier matin, lors d'une interview politique, François Bayrou a mis en garde contre une victoire du Rassemblement national ou de la France insoumise, jugeant que l'élection du RN et du LFI a la même conséquence, c'est que l'Union européenne saute. Et puis de son côté, Bruno Retailleau, candidat des Républicains, a dénoncé sur une chaîne d'information l'amateurisme de Jordan Bardella, qu'il a qualifié de parti girouette. Ses critiques visaient notamment un accord symbolique signé par le président du RN avec le Britannique Nigel Farage au sujet des migrants. Et Bruno Retailleau donc a lancé un appel direct aux électeurs du Rassemblement National pour le convaincre de le rejoindre. Et puis on apprend que la France hier a battu de nouveaux records de chaleur pour un mois de septembre. Le thermomètre a dépassé les 40 degrés en Occitanie dans le Sud-Est, où cet département restait passé en vigilance orange canicule. Cette sécheresse prolongée pèse désormais sur l'agriculture. Les éleveurs laitiers signalent une baisse de production comprise entre 10 et 15%, un phénomène qui touche aussi les producteurs de fruits et légumes dans plusieurs régions du pays. Et puis, cet accident grave dans le Pas-de-Calais, dans la nuit de samedi à dimanche, un automobiliste a percuté 3 piétons près de Saint-Omer avant de prendre la fuite. Les 3 victimes, des hommes d'une 30aine d'années, ont été pris en charge par les secours et 2 d'entre eux ont été grièvement blessés. Une enquête a été ouverte pour identifier et retrouver le conducteur en fuite. C'est la fin de cette édition. Passez une excellente fin de journée. Bienvenue dans votre Minute Sport. L'exploit de Pierre Gasly samedi à Monza. Le pilote alpine a décroché la pole position du Grand Prix d'Italie, la première de sa carrière, en devançant George Russell de 6 centièmes. Aucun Français n'y était parvenu depuis Jean-Olivier en 1997. Et en sport de courbasse, Aldine Parnasse a battu Dan Hooker par arrêt de l'arbitre au premier round samedi soir à l'Accor Arena pour son premier combat à l'UFC. Du côté rugby, le top 14 a repris samedi. Démonstration de Bordeaux-Bègles qui a écrasé le Racing 92-64-5. Côté tennis, surprise à l'US Open, Arthur Gia, 21 ans, repêché comme Lucky Loser, s'est hissé à un 8e de finale. Benjamin Bonzi, lui, s'est arrêté au 3e tour. Et puis en judo, Tiani Reiner a déclaré forfait pour les mondiaux de Bakou, touché à l'épaule droite. Et enfin, du football, le Paris Saint-Germain reste sans victoire après 3 journées de Ligue 1, battu de 1 par Monaco. C'est la fin de cette édition sport. Très belle journée.
3: La météo pour ce lundi 7 septembre, le temps commence à changer avec le retour d'un ciel plus nuageux par l'ouest et le sud-ouest. Le temps reste estival sur la moitié est avec des températures très élevées pour la saison. Les températures pour ce lundi matin, 16 degrés pour Strasbourg, 17 à Brest, 18 à Cherbourg, 19 degrés pour Lille, 20 degrés pour Paris, 21 à Lyon, 21 également pour Toulouse, Bordeaux et Biarritz. 22 à Nice et Marseille, 23 à Perpignan et 24 degrés pour la Corse. Et puis pour ce lundi après-midi, 20 degrés sur la Bretagne, 21 sur la Normandie, mais encore 26 degrés sur les Hauts-de-France, 28 en région parisienne, 28 également en Nouvelle-Aquitaine, 30 degrés sur l'Occitanie, et même jusqu'à 32 sur le Grand Est et la Côte d'Azur, 32 également sur la Corse et jusqu'à 33 degrés dans la vallée du Rhône.
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5: Bonjour, bonjour, on est le 7 septembre, bienvenue à vous, ce sont les matins pas chagrin qui débutent, adios les matins soleil, on les retrouvera normalement l'année prochaine, et puis là, nous on est là pour les matins pas chagrin, pour 10 mois, bah oui 10 mois de matins pas chagrin, de la musique, de la bonne humeur, des petites infos, ça ne change pas, la petite équipe est là au grand complet, programme TV, Tom Kazak pour le pronostic hippique, les petites chroniques de Daniel et puis celle d'Alan, on va passer du bon temps ensemble et avec le meilleur de la musique, ça ne change pas, on est là pour vous en glisser un max pendant les oreilles. Allez, tout de suite, c'est Ariana Grande avec The Way qui débarque dans votre radio, on se l'écoute, on revient d'ici quelques minutes, belle matinée.
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Bientôt 8h30 dans vos matins page chagrin. Nouvelle saison hein, pour les matins page chagrin. On vient de la débuter aujourd'hui. On est ensemble pendant 3 heures. Enfin, plus que 2 heures et demie, un petit peu moins. Mais de la musique, il y en aura tout plein. Il y aura des petites chroniques, bien sûr, de la bonne humeur et plein de soleil. D'ailleurs, si vous ne regardez pas la fenêtre, vous devez en avoir encore. Car c'est peut-être plus les vacances, mais c'est encore l'été. On en profite un max. Bruno Mars, Treasure, c'est ce qui arrive. Côté musique, belle matinée, bon lundi.

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2: Bonjour à tous, l'horoscope de ce lundi, on débute avec les béliers. Inutile de vous énerver à la moindre réflexion, un peu de mesure serait la bienvenue. Les taureaux, à force d'être partout à la fois, vous risquez l'implosion. Calmez le jeu, tout simplement. Les gémeaux, très confiants en vous et en vos projets, vous aurez à cœur de prendre des positions franches aujourd'hui. Les cancers, on pourrait bien vous reprocher de mettre des urgences là où il n'y en a pas. Alors prenez du recul. Lion, vos petites victoires et vos succès pourraient engendrer pas mal de jalousie. Faites comme si de rien n'était. Les vierges, pourquoi vouloir à tout prix compliquer les choses? Utilisez des mots simples et allez droit au but. Balance, plus stressé que d'habitude, vous aurez tendance à adopter de mauvaises postures. Gare à votre dos. Les scorpions, c'est une belle soif de nouveauté qui guidera votre curiosité intellectuelle aujourd'hui. Les sagittaires, ce lundi, soyez un peu plus conciliants, un simple sourire peut faire des merveilles. Les capricornes, vous ne penserez qu'à une seule chose, vous retrouvez au plus vite dans les bras de votre partenaire. Verseau, bien dans vos baskets, vous passerez une journée des plus agréables. Et enfin les poissons, il devrait être question d'argent aujourd'hui, le sujet des finances devrait fréquemment revenir sur le tapis. Avec tout ça, très belle journée, un très bon

0: Balzac, le Quintet.
1: Bonjour, bonjour à tous. Il y a une sympathique réunion de course hippique à l'hippodrome de Nord-sur-Erdre ce dimanche 6 septembre 2026. Le Quintet Plus lui prendra la direction de Paris-Longchamp et des 2400 mètres du prix Qatar-Reine-Marguerite, le Parisien. Ils seront 16 compétiteurs au départ vers 15h15. En tête de notre sélection, le 8, Princesse d'Amour, incontournable avec Pierre-Charles Boudot sur le dos, elle peut l'emporter. Suivi du 13, Marina Leda, idéalement placée sur l'échelle des valeurs dans cette épreuve. Le 10, Christabel, sur la montante actuellement. Le 3, Shriara, peut surmonter sa récente pénalisation. Et enfin, le 12, Mono 9, prise en note ici même en juillet. Il complétera notre sélection. Une sélection que vous pouvez retrouver sur ma chaîne YouTube Tom Kazak, les pronostics hippiques avec mes dernières minutes. Donc notre choix aujourd'hui, premier le 8, Princesse d'Amour. Second le 13, Marina Leda. Troisième le 10, Christabel. Quatrième le 3, Shriara. Cinquième le 12, Mono 9. Le second choix le 4, le 5 et le 2. Et à vous la fortune!

0: 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Il est 9h. 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
1: Bonjour, bonjour à tous. À la une, un drame à Aubervilliers, en Seine-Saint-Denis, samedi soir vers 21h30. Une explosion liée à une fuite de gaz a provoqué l'effondrement d'un pavillon rue Paul Verlaine. Un enfant de 2 ans est mort. 7 personnes ont été blessées, dont 2 se trouvent en urgence absolue. 110 pompiers, des équipes cynotechniques et le SAMU ont été mobilisés sur place. Un café voisin a servi de centre d'accueil pour les 16 personnes évacuées et l'électricité a été coupée dans plusieurs immeubles alentours. 6 des blessés appartiennent à la famille du pavillon soufflé par l'explosion. Le 7e est un passant touché par la déflagration. Le parquet de Bobigny a ouvert une enquête pour déterminer l'origine exacte de la fuite de gaz. Et puis, une importante opération de sauvetage a eu lieu au large de la Normandie dans la nuit de samedi à dimanche. Environ 50 migrants tassés sur une embarcation de fortune ont été repérés dans la baie de Seine alors qu'ils tentaient de rejoindre les Royaumes-Unis. D'importants moyens ont été déployés par la préfecture maritime de la Manche et de la mer du Nord. Plusieurs navires et 2 hélicoptères ont été engagés. Selon les autorités, une partie des occupants a refusé d'être secourue et l'embarcation a poursuivi sa route vers la côte britannique. Sur le plan politique, la rentrée s'annonce électrique à l'approche de la présidentielle de 2027. Hier matin, lors d'une interview politique, François Bayrou a mis en garde contre une victoire du Rassemblement National ou de L, la France insoumise, jugeant que l'élection du RN et du LFI a la même conséquence, c'est que l'Union européenne saute. Et puis de son côté, Bruno Retailleau, candidat des Républicains, a dénoncé sur une chaîne d'information l'amateurisme de Jordan Bardella, qu'il a qualifié de parti girouette. Ses critiques visaient notamment un accord symbolique signé par le président du RN avec le Britannique Nigel Farage au sujet des migrants. Et Bruno Retailleau donc a lancé un appel direct aux électeurs du Rassemblement National pour le convaincre de le rejoindre. Et puis on apprend que la France hier a battu de nouveaux records de chaleur pour un mois de septembre. Le thermomètre a dépassé les 40 degrés en Occitanie dans le Sud-Est, où cet département restait passé en vigilance orange canicule. Cette sécheresse prolongée pèse désormais sur l'agriculture. Les éleveurs laitiers signalent une baisse de production comprise entre 10 et 15%, un phénomène qui touche aussi les producteurs de fruits et légumes dans plusieurs régions du pays. Et puis, cet accident grave dans le Pas-de-Calais, dans la nuit de samedi à dimanche, un automobiliste a percuté 3 piétons près de Saint-Omer avant de prendre la fuite. Les 3 victimes, des hommes d'une 30aine d'années, ont été prises en charge par les secours et 2 d'entre eux ont été grièvement blessés. Une enquête a été ouverte pour identifier et retrouver le conducteur en fuite. C'est la fin de cette édition. Passez une excellente fin de journée. Bienvenue dans votre Minute Sport. L'exploit de Pierre Gasly samedi à Monza. Le pilote alpine a décroché la pole position du Grand Prix d'Italie, la première de sa carrière, en devançant George Russell de 6 centièmes. Aucun Français n'y était parvenu depuis Jean-Olivier en 1997. Et en sport de courbasse, Aldine Parnas a battu Dan Hooker par arrêt de l'arbitre au premier round samedi soir à l'Accor Arena pour son premier combat à l'UFC. Du côté rugby, le top 14 a repris samedi. Démonstration de Bordeaux-Bègles qui a écrasé le Racing 92-64-5. Côté tennis, surprise à l'US Open, Arthur Gia, 21 ans, repêché comme Lucky Loser, s'est hissé à un 8e de finale. Benjamin Bonzi, lui, s'est arrêté au 3e tour. Et puis en judo, Tiani Reiner a déclaré forfait pour les mondiaux de Bakou, touché à l'épaule droite. Et enfin, du football, le Paris Saint-Germain reste sans victoire après 3 journées de Ligue 1, battu de 1 par Monaco. C'est la fin de cette édition sport. Très belle journée.
2: La météo pour ce lundi 7 septembre, le temps commence à changer avec le retour d'un ciel plus nuageux par l'ouest et le sud-ouest. Le temps reste estival sur la moitié est avec des températures très élevées pour la saison. Les températures pour ce lundi matin, 16 degrés pour Strasbourg, 17 à Brest, 18 à Cherbourg, 19 degrés pour Lille, 20 degrés pour Paris, 21 à Lyon, 21 également pour Toulouse, Bordeaux et Biarritz. 22 à Nice et Marseille, 23 à Perpignan et 24 degrés pour la Corse. Et puis pour ce lundi après-midi, 20 degrés sur la Bretagne, 21 sur la Normandie, mais encore 26 degrés sur les Hauts-de-France, 28 en région parisienne, 28 également en Nouvelle-Aquitaine, 30 degrés sur l'Occitanie, et même jusqu'à 32 sur le Grand Est et la Côte d'Azur, 32 également...

0: Il est 9h passé de quelques minutes sur votre radio. C'est la deuxième heure des matins Pachinko qui débute et on ne change pas. Comme d'habitude, c'est le moment de quoi ? Eh bien, des éphémérides de ce lundi. Bonjour !
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2: Bonjour à tous et bonne fête aux reines. Ce 7 septembre, une bise pour elles. Susceptibles, coléreuses, quelque peu instables, elles ne sont pas faciles à vivre, fières, d'apparence hautaine. Ce sont des femmes énergiques et courageuses que rien n'arrête. Elles sont travailleuses, mais leur dispersion émousse leur efficacité. Que s'est-il passé ce 7 septembre ? Eh bien, en 1964, fondation de la République populaire du Congo. 1991, en tennis, Monica Seles remporte les internationaux de Flushing Meadows. Un an plus tard, Antenne 2 et France 3 changent de logo et deviennent France 2 et France 3. 1998, création du moteur de recherche Google. 1999, sortie de prison du militant José Bové, président de la Confédération paysanne après 20 jours de détention. 2002, première traversée féminine de la Méditerranée en planche à voile par Raphaëlla Le Gouvelot de l'île de Frioul en France. Et puis en 2007, cérémonie d'ouverture de la Coupe du Monde de rugby avec le match France-Argentine. Voici les naissances célèbres. Vera Zvonareva, joueuse de tennis russe. Mathieu Gonnet, pianiste, compositeur et arrangeur. Nous avons aussi Marcel Desailly, footballeur. Pierre-Paul Jacques, alias Pierre Villemay, né à Paris, chanteur punk et reggae. La chanteuse américaine Gloria Gaynor et le journaliste de télé Henri Sagnier. Le dicton du jour qui va refermer cette éphéméride. À la Sainte-Reine, sème tes graines. Sur ce, très bonne journée, à demain.
0: Et aujourd'hui, nous allons faire un petit tour à Tours pour l'anniversaire de Géraldine. Géraldine qui fête ses 49 ans aujourd'hui. Et c'est Julien qui nous a écrit pour lui souhaiter un très heureux anniversaire. Donc, chère Géraldine, bon anniversaire de la part de Julien et de la part de toute l'équipe. Des matins pas chagrin, Michael Miro, la vie simplement. Bah oui, pourquoi faire autrement ? Allez, on se l'écoute et on revient d'ici quelques minutes. Belle journée !

0: Bien.
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2: Pour commencer cette nouvelle semaine insolite avec les matins pas chagrin, direction Genève en Suisse avec une scène qui pourrait nous donner un petit aperçu du futur. Un chien a été filmé dans un jardin en train de se faire promener par un robot humanoïde. La vidéo devenue virale sur les réseaux sociaux montre le robot accompagnant tranquillement le toutou pendant sa balade. Alors évidemment, le chien lui ne semble pas particulièrement impressionné. Pour lui, que ce soit un humain, un robot ou peut-être même un voisin équipé d'un aspirateur, l'essentiel c'est de sortir. Bon, l'aspirateur pour le mien, ce serait peut-être pas évident. Cette technologie commence à faire parler d'elle, notamment pour aider les personnes qui ont des difficultés à promener leur animal. Mais il y a quand même une question importante. Qui va ramasser les petites surprises laissées sur le trottoir? Car vous savez, maintenant, on est passible d'une amende et c'est tout à fait normal. Parce que si le robot sait promener le chien, il va falloir lui apprendre rapidement à prendre le petit sac pour ramasser la petite crocrotte. Et imaginez la scène dans quelques années. Médor, tu as été sage? Oui, mais mon robot promeneur demande une augmentation. Décidément, même nos animaux commencent à entrer dans l'ère de l'intelligence artificielle.

Jean-Michel Guenassia est un écrivain français né en 1950 à Alger. Il est notamment l'auteur du Club des incorrigibles optimistes qui a obtenu le prix Goncourt des lycéens en 2009. Il revient avec La vie impaire et passe, qui est le jeu de dés que le destin s'amuse à lancer. Mais laissera-t-il sa chance à chacun de retomber sur ses pieds ? À cause d'un stupide malentendu, Danny, fils et petit-fils de forain, se retrouve un jour abandonné par la communauté manouche où il est né. Mais le destin a plus d'un tour dans son sac, et c'est grâce à cette mésaventure que Danny va se retrouver à 7 chez Lucie et son compagnon Hector, un génial braqueur passionné d'opéra. De la fête foraine au casino de 7, de la prison de Florimérogis au couvent des Clarisses, vous ne pourrez plus oublier Danny le manouche baryton, Hector le braqueur mélancolique, Carole, la fille qui chantait comme un garçon, Léna, celle qui se trompait à tous les coups, et Lucie, la mère qui aimait si mal. La vie impaire et passe de Jean-Michel Guenassia est paru chez Albin Michel.

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1: On approche tout doucement des 9h30 sur votre radio, les matins pas chagrin, chaque jour entre 8h et 11h. Le seul et unique horaire qui est valable. Allez, de suite, la musique est là pour vous accompagner. Mais avant ça, on se fait le petit dicton du jour. Un petit dicton qui nous dit que le 7 septembre, sème ton blé, car ce jour veut du fumier. Il y a la sainte reine, sème tes graines. Voilà donc pour ce petit dicton. On s'écoute de la musique, on est là pour ça, sans mettre plein les oreilles. Ah, du bon son, du son d'hier, du son d'aujourd'hui. Je vous propose un petit Stromae avec Papa Outé. Bah oui, c'était en 2013, hein. Ça fait 13 ans déjà que Stromae nous a sorti ce titre. On se l'écoute, on revient d'ici quelques minutes.

0: King. On arrive doucement à la fin de cette deuxième heure des Matins Pas Chagrin. On découvre de suite notre actu musicale.
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2: Dans l'actualité musicale du jour, on parle de Marine. Marine annonce son deuxième album. Marine vient de partager une excellente nouvelle sur ses réseaux sociaux. La chanteuse révèle que son deuxième album est déjà écrit et même terminé. L'interprète de Ma Faute n'a pas chômé. Un peu plus d'un an après la sortie de son premier opus et une tournée dans l'Hexagone, Marine est visiblement enfin prête pour faire découvrir son nouveau projet très attendu. Sur ses réseaux sociaux, l'ancienne gagnante de la Star Academy a partagé un message pour raconter ses derniers mois entre concerts, rencontres avec son public et ses sessions en studio. Après la sortie de son premier album Cœur Maladroit, sorti en juin 2025, l'artiste a multiplié les rendez-vous avec son public et a notamment défendu ses chansons sur scène. Impossible pour elle donc de s'arrêter là. Les fans devront désormais patienter avant de découvrir la date de sortie officielle et l'univers autour de son nouveau projet. On se retrouve très vite avec d'autres actualités musicales.

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1: Bonjour, bonjour à tous. À la une, un drame à Aubervilliers, en Seine-Saint-Denis, samedi soir vers 21h30. Une explosion liée à une fuite de gaz a provoqué l'effondrement d'un pavillon rue Paul Verlaine. Un enfant de 2 ans est mort. 7 personnes ont été blessées, dont 2 se trouvent en urgence absolue. 110 pompiers, des équipes cynotechniques et le SAMU ont été mobilisés sur place. Un café voisin a servi de centre d'accueil pour les 16 personnes évacuées et l'électricité a été coupée dans plusieurs immeubles aux alentours. 6 des blessés appartiennent à la famille du pavillon soufflé par l'explosion. Le 7e est un passant touché par la déflagration. Le parquet de Bobigny a ouvert une enquête pour déterminer l'origine exacte de la fuite de gaz. Et puis, une importante opération de sauvetage a eu lieu au large de la Normandie dans la nuit de samedi à dimanche. Environ 140 migrants tassés sur une embarcation de fortune ont été repérés dans la baie de Seine alors qu'ils tentaient de rejoindre les Royaumes-Unis. D'importants moyens ont été déployés par la préfecture maritime de la Manche et de la mer du Nord. Plusieurs navires et 2 hélicoptères ont été engagés. Selon les autorités, une partie des occupants a refusé d'être secourue et l'embarcation a poursuivi sa route vers la côte britannique. Sur le plan politique, la rentrée s'annonce électrique à l'approche de la présidentielle de 2027. Hier matin, lors d'une interview politique, François Bayrou a mis en garde contre une victoire du Rassemblement National ou de L, la France insoumise, jugeant que l'élection du RN et du LFI a la même conséquence, c'est que l'Union européenne saute. Et puis de son côté, Bruno Retailleau, candidat des Républicains, a dénoncé sur une chaîne d'information l'amateurisme de Jordan Bardella, qu'il a qualifié de parti girouette. Ses critiques visaient notamment un accord symbolique signé par le président du RN avec le Britannique Nigel Farage au sujet des migrants. Et Bruno Retailleau donc a lancé un appel direct aux électeurs du Rassemblement National pour le convaincre de le rejoindre. Et puis on apprend que la France hier a battu de nouveaux records de chaleur pour un mois de septembre. Le thermomètre a dépassé les 40 degrés en Occitanie dans le Sud-Est, où cet département restait passé en vigilance orange canicule. Cette sécheresse prolongée pèse désormais sur l'agriculture. Les éleveurs laitiers signalent une baisse de production comprise entre 10 et 15%, un phénomène qui touche aussi les producteurs de fruits et légumes dans plusieurs régions du pays. Et puis, cet accident grave dans le Pas-de-Calais, dans la nuit de samedi à dimanche, un automobiliste a percuté 3 piétons près de Saint-Omer avant de prendre la fuite. Les 3 victimes, des hommes d'une 30aine d'années, ont été prises en charge par les secours et 2 d'entre eux ont été grièvement blessés. Une enquête a été ouverte pour identifier et retrouver le conducteur en fuite. C'est la fin de cette édition. Passez une excellente fin de journée. Bienvenue dans votre Minute Sport. L'exploit de Pierre Gasly samedi à Monzan. Le pilote alpine a décroché la pole position du Grand Prix d'Italie, la première de sa carrière, en devançant George Russell de 6 centièmes. Aucun Français n'y était parvenu depuis Jean-Olivier en 1997. Et en sport de courbasse, Aldine Parnas a battu Danouker par arrêt de l'arbitre au premier round samedi soir à l'Accor Arena pour son premier combat à l'UFC. Du côté rugby, le top 14 a repris samedi, démonstration de Bordeaux-Bègles qui a écrasé le Racing 92-64-5. Côté tennis, surprise à l'US Open, Arthur Gia, 21 ans, repêché comme Lucky Loser, s'est hissé à un 8e de finale. Benjamin Bonzi, lui, s'est arrêté au 3e tour. Et puis en judo, Tiani Reiner a déclaré forfait pour les mondiaux de Bakou, touché à l'épaule droite. Et enfin, du football, le Paris Saint-Germain reste sans victoire après 3 journées de Ligue 1, battu de 1 par Monaco. C'est la fin de cette édition sport. Très belle journée.
2: La météo pour ce lundi 7 septembre, le temps commence à changer avec le retour d'un ciel plus nuageux par l'ouest et le sud-ouest. Le temps reste estival sur la moitié est avec des températures très élevées pour la saison. Les températures pour ce lundi matin, 16 degrés pour Strasbourg, 17 à Brest, 18 à Cherbourg, 19 degrés pour Lille, 20 degrés pour Paris, 21 à Lyon, 21 également pour Toulouse, Bordeaux et Biarritz. 22 à Nice et Marseille, 23 à Perpignan et 24 degrés pour la Corse. Et puis pour ce lundi après-midi, 20 degrés sur la Bretagne, 21 sur la Normandie, mais encore 26 degrés sur les Hauts-de-France, 28 en région parisienne, 28 également en Nouvelle-Aquitaine, 30 degrés sur l'Occitanie, et même jusqu'à 32 sur le Grand Est et la Côte d'Azur, 32 également sur la Corse et jusqu'à 33 degrés dans la vallée du Rhône.
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0: Un peu plus de 10h dans vos matins soleil, c'est la dernière heure qui débute pour vos matins soleil. La musique est là, bien sûr, les petites infos aussi, et aujourd'hui, une nouvelle chronique pour le dernier jour des vacances des enfants. On va parler de l'école grâce à Daniel. Attention école, nouvelle chronique pendant une petite semaine qui va nous replonger un petit peu dans l'ambiance de la rentrée des classes. Bonjour Daniel.
1: Bonjour à tous et bienvenue dans notre toute nouvelle série Attention École. Un calendrier mural suspendu dans la cuisine, 10 longues semaines d'été qui semblaient éternelles et ce fameux retour en classe qui se faisait toujours début septembre sans découpage de zones A, B ou C. Aujourd'hui, on tourne la page du cahier d'été, on dépoussière les souvenirs et on s'intéresse au rythme de nos années d'école, la mythique saga des vacances scolaires d'autrefois. Directement hérité du calendrier agricole pour permettre aux enfants d'aider aux moissons et aux vendanges dans les campagnes, les grandes vacances d'autrefois marquaient une rupture franche et magique dans l'année. Vivre le rythme scolaire d'autrefois, c'est se souvenir d'une grande parenthèse. On fermait son pupitre fin juin et c'est là que commençait le grand classique. Le sentiment incroyable d'avoir tout le temps du monde devant soi, des étés interminables à courir dans les prés ou au bord de la mer, puis le pincement au cœur au tout dernier dimanche d'août quand il fallait préparer les affaires pour le grand jour. Pas de vacances de Toussaint rallongées ni de découpage par région. Tout le monde rentrait en même temps, le même jour, pour retrouver ses camarades et son nouvel instituteur. Inoubliable, généreuse et ancrée dans le rythme des saisons, les grandes vacances d'autrefois restent le plus beau chapitre de notre enfance. Demain, on s'intéresse à cette journée magique au milieu de la semaine où les cartables restaient au clou. C'était le jeudi. Eh oui, la saga du jeudi libéré, c'est pour demain. D'ici là, bonne journée à tous, bonne rentrée et à demain pour Attention École.
0: Merci beaucoup Daniel et donc à demain pour Attention l'école, jour de la rentrée, demain officiel en tout cas pour une première partie d'enfants français, car les petits belges, eux ils sont déjà rentrés, oui on en parle un petit peu quand même. Brian Adams sera là tout de suite au niveau musique, Please Forgive Me, c'est ce qu'on s'écoute, nous on revient d'ici une poignée de minutes pour vous parler de l'actu People.

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Bientôt 10h30 dans vos matins pas chagrin. On peut dire qu'il fait beau, il fait encore chaud, même si les températures ont baissé un petit peu dans certaines régions, on a encore un temps au beau fixe. C'est sûr qu'on a besoin de pluie, mais on préfère le soleil. Ce serait bien la pluie la nuit, le soleil le jour. Ce serait un monde merveilleux, malheureusement, on ne sait pas faire comme ça. Voilà. Allez, Axel Red, quelque part ailleurs. C'est toujours mieux ailleurs que chez soi. Eh bien, c'est pas toujours vrai. On écoute Axel Red, on revient d'ici quelques minutes. Bon lundi.

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1: Dans l'actualité people du jour, on parle de Bad Bunny. Il remet ça avec Gabriella. Ultra discret sur ses amours, Bad Bunny sème de gros indices. À Stockholm, il a été photographié récemment très proche de son ancienne compagne, la créatrice de bijoux Gabriella Berlingeri, avec qui il avait déjà flirté. Geste tendre et regard complice, le Bunny semble avoir retrouvé sa belle. Reste à savoir si Gabriella a déjà récupéré les clés de sa villa. On se retrouve très vite avec d'autres infos.

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3: Allez, on va jeter un coup d'œil sur les programmes d'avoir la télévision ou sur les plateformes ce soir vers 21h. La soirée est dominée par des documentaires et des séries, avec deux propositions particulièrement solides, sur Arte et sur LCP, et de même que la série de TF1. Un programme à retenir, Arte, 21h55, Terreur aveugle. Une jeune femme aveugle revient dans la maison familiale sans savoir que tous ses occupants ont été assassinés et que le meurtrier recherche un indice compromettant. Ce thriller de Richard Fletcher, sorti en 1971 avec Mia Farrow, repose sur une mise en scène particulièrement efficace du hors-champ et de la menace invisible. Arte poursuit à 22h25 avec un documentaire sur Mia Farrow, en clair-obscur, c'est le cas de le dire. LCP propose à 20h37 l'Europe des fronts populaires. Ce documentaire revient sur la manière dont les gauches européennes ont tenté de s'unir dans les années 30 face à la crise économique et à la montée des fascismes. Le sujet ne se limite pas à la France de Léon Blum et il s'intéresse également à l'Espagne, la Belgique, la Grèce, le Portugal et l'Autriche. France 5 propose Thalassa, aventure extrême, Philippines, île au trésor. France 2 propose Le Rouge et le Noir, ce sont les deux derniers épisodes de l'adaptation du roman de Stendhal. M6 propose L'amour est dans le pré. Mais j'aurais peut-être tendance à vous conseiller de regarder ce soir TF1 qui propose la série La Cible. C'est une nouvelle mini-série donc d'action en 6 épisodes avec Thomas Sisley. Hugo Meyer, garde du corps en plein divorce, devient le principal suspect après l'enlèvement de son épouse et de ses deux enfants. Il s'évade pour retrouver sa famille tout en étant poursuivi par la police. Le point de départ est efficace, même si le sujet n'est pas très original. La série semble surtout miser sur les poursuites, les affrontements et l'adrénaline, davantage que sur la vraisemblance ou la profondeur des personnages.
4: Monsieur Meyer, où sont votre femme et les enfants?
5: Je sais pas. Léa, t'es où?
6: On a été enlevés par deux hommes, ils sont armés, je sais pas ce qu'ils veulent, ils nous ont rien dit.
4: Il est garde du corps. Il a pas du tout le profil d'un kidnappeur.
5: Je veux juste retrouver ma famille. Aidez-moi, putain! Aidez-moi!
3: Donc à voir ce soir sur TF1 la nouvelle mini-série La Cible, c'est avec Thomas Sisley. Au fait, demain on évoque la nouvelle saison, la cinquième saison de Fauda, la série israélienne. On va y consacrer une chronique entière et vous allez voir, ça vaut la peine.
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Voilà, c'est fini, c'est terminé pour cette première des Matins Pas Chagrin. On revient bien sûr dès demain à partir de 8h sur votre radio pour une nouvelle édition. Soyez fidèles au rendez-vous. Nous, on sera là, hein, toute l'équipe au grand complet pour 3h de Matins Pas Chagrin avec de la musique, des petites infos, de la bonne humeur. On ne peut pas faire autrement que de se quitter avec la petite nouveauté du jour.

Et notre nouveauté pour ce lundi 7 septembre, c'est le tout nouveau Eddie de Préto. Eddie de Préto qui revient avec un titre qui s'appelle « Sous influence ». On se l'écoute et on revient demain. Ciao, ciao, bye, bye. Très bon lundi à notre écoute et puis à demain, si vous le voulez bien.

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1: Vous écoutez la radio, c'est Laurent pour une heure de découverte musicale. J'espère que vous avez passé d'agréables vacances. En tout cas, nous, on est de retour sur votre média préféré pour d'autres interviews sur l'intégralité de l'année, sans interruption et sans rediffusion. En tout cas, aujourd'hui, on vous propose de découvrir l'artiste Phil Di Noia. Il vient nous voir pour annoncer son concert qui va se passer du côté de l'espace André Malraux, du côté de Herblay-sur-Seine dans le 95. Et juste après, nous partirons du côté de l'artiste Arthur Metz. Mais pour le moment, on fait une pause musicale pour retrouver le nouveau single de Phil Di Noia. Nous étions seuls sur la radio.

0: Allez, tout de suite, on retrouve Roselyne en interview pour la présentation de l'artiste Phil Di Noia.
1: Bonjour Phil et bienvenue.
2: Bonjour Roselyne, merci pour cette invitation sur Playlist Musique Radio. Je suis ravi de vous retrouver.
1: Je vais t'inviter tout d'abord à te présenter aux auditeurs pour qu'ils te connaissent un petit peu mieux. Raconte-nous un petit peu ton histoire.
2: Alors oui, donc bonjour donc à tous les auditeurs de Playlist Musique Radio. Donc vous êtes avec moi, donc Phil Di Noia. Je suis un auteur, compositeur, interprète. Voilà, ça fait déjà plus de 20 ans que je fais de la musique. Donc là, effectivement, je vais sortir mon troisième album. D'où je viens? Eh bien, je viens d'un pays voisin, puisque je suis d'origine italienne. Et je suis arrivé en France avec mes parents il y a déjà quelques années maintenant, toujours animé par cette envie artistique de pouvoir chanter, de pouvoir faire de la musique. Voilà, et ce que j'ai mis en pratique il y a déjà quelques années, après avoir fait aussi beaucoup d'interventions dans le secteur de la production artistique, puisque j'ai travaillé pour des gens comme Jean-Michel Jarre, avec Robert Hossein. J'ai eu l'occasion de travailler au Théâtre Marigny. Voilà, et donc toutes ces passions cumulées m'ont toujours donné envie de continuer à produire ce que je faisais. J'ai essayé d'écrire dans un premier temps de la musique pour d'autres, et puis je me suis dit non, mais écoute, il faut que tu exprimes ce que tu as exprimé toi, et donc j'ai décidé de chanter ce que j'écrivais. Voilà.
1: Mais alors tu as commencé.
2: Donc, le troisième album.
1: Alors excuse-moi, mais tu as commencé très tôt dans la musique. Tu n'as pas fait des études pour ça ?
2: Non, j'étais complètement autodidacte en fait. J'ai récupéré la guitare de mon frère aîné et c'est en commençant à gratter sur la guitare de mon frère aîné que je me suis mis à faire de la musique. J'ai appris la guitare tout seul et bien plus longtemps après, j'avais très envie d'apprendre le piano et je m'y suis mis aussi, tout ça en autodidacte et ça m'a amené petit à petit à cette envie de composer, cette envie d'écrire.
1: Quels artistes t'ont influencé quand tu étais plus jeune, justement, qui t'ont donné envie de faire ce métier ?
2: Alors, en fait, en étant jeune, j'étais à l'époque, comme un certain nombre d'enfants, de gamins, on était dans cette mouvance de « Salut les copains » avec tous ces chanteurs, Claude François, Mike Brandt, etc. J'ai été nourri par ça, même si à côté, j'écoutais de la pop anglaise, de la pop américaine, puisque j'avais mes frères qui écoutaient du David Bowie, du Bob Dylan, du Neil Young, enfin voilà, donc c'est un mélange un peu curieux. C'est pour ça d'ailleurs que du coup, j'ai développé cette envie qui est un peu particulière de chanter à la fois en anglais et à la fois en français.
1: Alors dis-moi, tu faisais partie de cette catégorie de gamins qui lisaient les genre « Salut les copains » et en découpaient les paroles qu'on mettait dans un petit cahier après, c'est ça ?
2: Alors c'est ça, ouais, c'est ça.
1: Bienvenue au club, j'ai fait pareil.
2: Je suis piégé. Oui, j'ai fait ça, j'avoue, j'ai fait ça.
1: Ben moi aussi,
2: tu vois. Je découpais les paroles, j'apprenais et je collais ça sur des cahiers et puis j'apprenais les chansons par cœur. Ouais, j'ai fait ça pendant quelques temps.
1: Tu as déjà sorti deux albums, dont Another World, dont on avait parlé sur ici il y a à peu près un an et demi, deux ans. Tu nous en dis quelques mots de ces deux précédents albums pour ceux qui ne le connaissent pas.
2: Oui, alors le premier album, c'était From Love to You, qui est sorti en 2019. Donc, était en fait la première vraie création. Enfin non, pas exactement. Avant, il y avait eu un single qui s'appelait Le Chaos, qui était sorti en 2016, qui a été ma première expérience discographique. Et ensuite, ça m'a donné envie de dire, bon, j'ai fait un single, ça serait bien de faire un album. Et j'ai mis du temps donc pour faire ce premier album qui s'appelait From Love to You, une compilation de chansons anglaises, de pop anglaise, influence YouTube, en collaboration avec Pascal Mason qui m'a aidé sur les textes pour que les textes soient significatifs et soient vraiment vraiment bien écrits. Cet album, on l'a joué, on a fait un showcase et il a commencé un petit peu à vivre. Et j'ai tout de suite mis pied à l'étrier en voulant composer un second album qui est Another World, dont je suis assez fier parce que le résultat est quand même assez, assez qualitatif. Et malheureusement, cet album a subi la crise du Covid.
1: Ah,
2: et donc,
1: oui.
2: Sorti à une mauvaise période où on n'a pas pu l'exploiter, on n'a pas pu faire de live parce que c'était compliqué. Et donc, c'est pour ça qu'il y a plusieurs titres de ces deux albums que j'aurai le plaisir de jouer demain soir, parce que j'ai envie aussi de les partager avec le public qui n'a pas pu les écouter en live. Voilà.
1: D'accord. Mais quelles sont tes sources d'inspiration pour les textes? Bon, là, c'est des albums en anglais, donc c'est pas évident après à traduire. Ce que tu ressens
2: Alors,
1: vraiment, les mots sont pas les
2: mes
1: mêmes.
2: sources. Oui, non, les mots sont pas les mêmes, mais en fait, les sources d'inspiration, moi, j'écrivais des petits bouts, et puis ensuite, les auteurs en ont fait leur sauce. Sur cet album, Another World, j'ai collaboré avec Victoria Rumler, qui est une autrice américaine, qui a su très bien transposer ce que j'avais envie d'exprimer. Mais mes sources d'inspiration sont toujours les mêmes. C'est le quotidien de la vie, hein.
1: Ouais.
2: C'est l'amour, ce que sont les gens, c'est le monde dans lequel on vit, c'est une projection, c'est ma vision du monde dans lequel nous sommes.
1: Écoute, Phil, moi je te propose une respiration musicale en écoutant justement le titre éponyme de ton second album, Another World.
2: Très bien, j'en dirai un petit mot après.

0: Voilà, c'était donc Another World, un extrait de ton second album. Tu avais envie de donner des précisions sur cet album?
1: Oui, juste la symbolique, elle était forte parce qu'Another World, en fait, j'ai repris une partie du message de Nelson Mandela qui parle de fraternité, d'humanisme, de liberté. Parce qu'en fait, j'avais une sculpture de ma fille quand elle était toute petite. Elle avait mis son empreinte de main dans un moule en plâtre et ça avait comme une espèce de terre. Et c'est ça qui m'a donné l'inspiration pour cette chanson, en me disant que voilà, bah, nos enfants, ça serait bien qu'on projette un nouveau monde pour eux. Et ça a d'ailleurs illustré la pochette de cet album, parce que c'est un peu la.
0: Oui, je me
1: On a
0: souviens.
1: restylisé
0: Oui, je me souviens.
1: l'empreinte de sa main pour en faire une map monde. Et c'est vraiment ce titre-là que je défends parce que c'est. Voilà, c'est cette envie de dire attention, faisons un nouveau monde meilleur pour nos enfants. Ça fait le lien de toute façon et c'est une continuité avec le dernier album qui sort. On en reparlera tout à l'heure.
0: D'accord, ok. Alors Phil, revenons un petit peu à toi, plus dans ta personnalité. Tu es donc dans le spectacle depuis un petit moment, hein, d'après ce qu'on comprend. Alors jusqu'ici, jusqu'à un petit moment, tu étais derrière, dans les coulisses, on peut dire ça comme ça. Désormais, tu es sur le devant, exposé au public, tu chantes, tu te produis. Ça doit pas être évident de changer de camp, je dirais, entre guillemets. Tu es peut-être plus face aux critiques.
1: Alors c'est vrai que pendant longtemps j'étais ce qu'on appelle un producteur exécutif, donc je m'occupais de gérer la production pour d'autres, ce qui m'a permis en fait d'observer un peu aussi les artistes, de voir un petit peu comment ils évoluaient, aussi ce à quoi ils étaient confrontés. Mais c'est vrai qu'on n'est pas toujours préparé à cette exposition directe, et cette soumission au regard, à la critique qui peut parfois être blessante, qui est aussi parfois bienveillante, heureusement. Donc c'est vrai qu'il faut réussir à prendre un peu de recul, il faut se blinder un peu, c'est pas toujours évident, mais ça fait partie de, comment dire, des règles
0: Oui, bien
1: de
0: sûr.
1: l'exposition. Voilà, on est sur scène, on est exposé, donc voilà, il faut accepter ça.
0: Puis parfois il y a des bonnes critiques, ça peut être constructif aussi.
1: Bien sûr, mais les critiques sont toujours porteuses. C'est quand elles sont faites avec bienveillance
0: Voilà, c'est ce que j'allais dire. Ouais.
1: et pour permettre d'avancer, il faut les écouter. Puis après, il y a des critiques de gens, bah là, on peut pas plaire à tout le monde. Et moi, j'assume, je ne plais pas à tout le monde, mais c'est comme ça, c'est la vie. Voilà.
0: Donc, te voilà en pleine promo de ce nouvel album Libre, dont les morceaux sont donc tout en français hein, cette fois-ci. Alors, quelles sont les influences de ce nouvel album? C'est toujours de la pop rock française, forcément. Influence quoi? Variété
1: Alors, j'assume complètement le fait que ce soit très influencé par la variété française et la pop rock française, parce que ça reste quand même très pop rock dans les arrangements.
0: Et c'est
1: Mais là,
0: universel.
1: l'écriture, oui, c'est
0: C'est.
1: universel, tout à fait. Là, l'écriture est beaucoup plus personnelle et j'avais peut-être un petit peu peur de m'exposer sur de l'écriture en français parce que là c'est moi qui ai tout écrit, donc j'ai écrit les
0: Ah
1: textes,
0: ouais.
1: j'ai composé, j'ai fait les arrangements. Donc là vraiment exposé à 100%.
0: Ah oui.
1: Mais ça transcrit beaucoup de choses de ma personnalité, de mon vécu et encore une fois de ma vision sur ce qu'on vit actuellement, sur le monde, sur les gens. Voilà, vous verrez tout à l'heure dans Libre où à quoi je sers, où nous étions seuls. Il y a des choses qui sont très intimes, que je dévoile un peu de mon histoire personnelle, mais j'essaye de faire une écriture appliquée et qualitative.
0: D'accord. Mais tu as une petite équipe quand même autour de toi, j'imagine, qui t'a entouré pour la construction de cet album.
1: Alors oui, il y a des musiciens qui sont très bien. Il y a un très très bon guitariste qui s'appelle Camille Rustam qui a bossé longtemps
0: Ah
1: avec
0: oui.
1: Michel Jonas, Michel Berger, etc. Il y a Philippe Calfon aussi qui m'accompagne. Il y a Philippe Gonan qui a bossé beaucoup, qui continue.

0: travailler avec Sheila ou avec Charlie Couture,
1: Ah ouais,
0: donc
1: d'accord.
0: des artistes placés. Simon Duras qui s'occupe du mixage. Et puis voilà, l'attaché de presse qui fait son travail de promo pour que cet album puisse émerger, sortir du lot et avoir la place qu'il mérite dans le paysage musical.
1: Alors moi j'ai écouté deux trois extraits de ce nouvel album hein, en aparté et tu restes quand même dans la mélodie mais avec un son assez énergique.
0: Oui, voilà, je voulais faire quelque chose de comment dire, de solaire quand même, quelque chose de solaire, de positif, oui, de l'énergie, c'est ce qui me caractérise. Je pense que je mets toujours beaucoup d'énergie dans ce que je fais. Je crois que ça se transparaît aussi dans ma musique, et avec des arrangements qui sont quand même punchy, même s'il y a de jolies ballades. Et c'est un petit peu, il y a quand même des petites consonances électropop par moment dans
1: Oui,
0: l'album.
1: oui, oui. Ben écoute, si tu le veux bien, nous allons écouter un premier extrait donc de ce nouvel album qui sera À quoi je sers? Cet extrait, tu nous en parles?
0: Alors oui, bah, à quoi je sers quand je disais tout à l'heure que je voulais faire le lien entre Another World et cet album libre. Dans À quoi je sers, en fait, je me suis posé la question de justement à quoi on sert dans ce monde. Si on n'est pas capable de transmettre à nos enfants quelque chose de mieux, une meilleure vie, une meilleure terre, une meilleure planète, quel est notre rôle en fait? Donc le texte commence par on cherche dans le ciel, on force les étoiles à nous sourire, on cherche dans le ciel un avenir comme un dernier refuge pour un ailleurs, un aller sans retour. Je trouve complètement absurde et on voit ce qui se passe actuellement. On va chercher dans le ciel un avenir pour notre planète, mais l'avenir pour notre planète, il est là, il est maintenant. C'est nous qui devons le faire. C'est de préserver, c'est de partager les richesses, c'est de la protéger, cette terre, pour nos enfants. Pour nos enfants. Et moi qui suis maintenant un papy, et je suis fier de l'être, avec un petit enfant, eh bien, la question est doublement posée. Mais à quoi on sert si on n'est pas capable aujourd'hui de faire un monde meilleur pour les générations futures?
1: Eh bien, on l'écoute cet extrait. À quoi je sers?
0: Avec plaisir,
1: À
0: avec
1: quoi je
0: plaisir.
1: sers? Et c'est parti.

0: Il y aura donc ce titre libre qui t'a été inspiré justement après les confinements et restrictions du Covid, comme tu le disais tout à l'heure. Et j'ai bien écouté les paroles de cette chanson. À un certain moment, tu chantes qui vivra vaincra. Moi, je trouve que c'est plutôt positif comme message.
1: Exactement, c'est ce que je disais tout à l'heure. Je voulais voilà, donner un message positif. Il y a plein de clins d'œil en fait dans les textes de cet album. Qui vivra vaincra, évidemment. Tant qu'on est debout, tant qu'on est ancré, on peut tout imaginer, on peut tout chambouler, on peut tout refaire. L'important, c'est de vivre le présent et profiter de chaque instant qui nous est offert.
0: Phil, nous allons nous quitter naturellement en musique avec donc le premier extrait de ce nouvel album. Cet extrait s'appelle Tu es libre. Merci beaucoup et
1: Merci.
0: puis à très vite.
1: Merci Roselyne, merci Playlist Musique Radio. À bientôt.
0: À bientôt.

0: En tout cas, si vous avez apprécié l'artiste Fidé Noya, eh bien, je vous conseille d'aller l'applaudir sur scène du côté de l'espace André Malraux à Herblay, sur scène dans le 95, le 19 septembre. Allez, on continue les interviews avec Arthur Metz.
1: Bonjour Arthur et bienvenue.
2: Salut Roselyne, bonjour à tous, merci de me recevoir une nouvelle fois.
1: Alors, comment vas-tu ?
2: Mais je vais très très bien, je suis super content d'avoir sorti mon EP, enfin, et je suis super content des premiers retours que je reçois. Donc voilà, je me porte très très bien, merci. Et toi, comment vas-tu ?
1: Bon, moi écoute, ça va, aller mieux serait un scandale. Alors, dis-moi, alors c'est vrai que tu es déjà passé sur notre radio il y a quelques mois pour nous présenter quelques titres, mais je t'invite quand même à te présenter de nouveau en quelques mots à nos auditeurs qui ne te connaisseraient pas encore. Qui es-tu ? D'où viens-tu ?
2: Eh bien, à tous les nouveaux auditeurs, je me présente, je m'appelle Arthur Metz. Je suis originaire de Paris et j'habite maintenant en Suisse. Et si vous voulez, je fais de la musique depuis tout petit avec ma famille, mais j'ai suivi un cursus, disons, standard, scolaire. J'ai fait une formation à ingénieur. J'ai été diplômé il y a 5 ans. Et voilà, je suis arrivé à un moment dans ma vie où j'avais accompli ce que je veux accomplir dans le cadre scolaire et qu'il manquait en fait quelque chose. Et ce quelque chose, c'était ce qui m'animait au fond de moi, la musique.
1: Oui, tu t'es vraiment posé cette question à un certain moment.
2: C'est ça, tu vois, je me suis posé la question. En fait, imagine que tu as 50 ans maintenant et que tu regardes le toi de maintenant, en 2026 ou en 2025 à l'époque, qu'est-ce que tu aurais voulu faire ?
1: Tu as raison, c'est une question que l'on se pose souvent quand on avance dans la vie, j'ai envie de dire.
2: C'est ça, la réponse qui vient, il faut se dire, faites-la en fait, faisons-la, parce que c'est aujourd'hui que tu as, en l'occurrence j'avais 25 ans, c'est aujourd'hui que tu as 25 ans et c'est pas demain, donc il n'y a pas de bon moment pour se lancer, le bon moment en fait c'est maintenant.
1: Alors, tu es auteur, compositeur, interprète. Cela fait déjà quelques années que tu écris, tu composes dans l'ombre. Mais à quel moment précis tu t'es dit « ça y est, je me lance dans une carrière musicale » ?
2: Je venais de m'installer en Suisse, j'avais le diplôme en poche, le premier travail. J'étais installé, tout allait pour le mieux. Tout semblait en tout cas aller pour le mieux. Mais en fait, il manquait vraiment quelque chose à ma vie. Et c'était en fait de montrer toutes mes musiques, tout ce que j'ai écrit depuis 2013 quand même, ça commence à dater, mes premières musiques datent de 2013. Et je me disais, il faut que maintenant je les sorte, parce que sinon je vais regretter et je ne veux pas vivre de regrets.
1: Alors aujourd'hui, qui tu es ? Alors tu es ingénieur ou chanteur ou artiste ?
2: tu fais
1: les deux ?
2: Je reste réaliste. En fait, Roselyne, honnêtement, je reste réaliste. Pour l'instant, depuis le 10 avril, je suis ingénieur artiste.
1: C'est une nouvelle profession, t'as raison, allez, bingo.
2: Voilà. En fait, je m'assume en tant qu'artiste maintenant, depuis que j'ai sorti ce single. D'ailleurs, la dernière chanson de l'EP et les dernières paroles, c'est « je me lance ». Voilà, je me suis lancé. Mais je reste réaliste que dans le monde dans lequel on vit aujourd'hui, c'est très compliqué d'être artiste et de vivre que de sa musique. Il faut vraiment être très connu, avoir signé dans des labels, commencer à gagner de l'argent en fait. Parce que honnêtement, tous les artistes indépendants, c'est très compliqué de pouvoir déjà être un peu visible. Donc pour ça aussi, je m'en profite pour remercier. Toi, Laurent, Playlist Musique Radio, de pouvoir donner un peu de visibilité à nous, artistes indépendants. Et donc, c'est très compliqué. Donc, je reste réaliste que dans ce monde, pour l'instant, en tout cas, j'ai besoin d'un travail, standard, pas standard, mais tu vois ce que je veux dire.
1: Alimentaire.
2: Alimentaire, voilà, pour payer mes factures, pour manger, comme tu dis, et pour pouvoir partir en vacances quelquefois. Je peux pas... En tout cas, à l'heure d'aujourd'hui, c'est impossible seulement avec ma musique.
1: Alors, quel est ton processus d'écriture et de composition ? Comment tu procèdes ?
2: Écoute, ça dépend des musiques. J'ai envie de dire, ça dépend des musiques. Et en fait, je vais te donner plusieurs exemples. Il y a l'exemple numéro 1 où je suis en train de jouer de la guitare, parce que je suis guitariste de base, hein. Je joue de la guitare et il y a quelque chose que j'aime bien dans ce que je joue. Et là, les paroles vont venir. Il y a un thème, il y a une émotion qui va s'y dégager et je vais avoir envie d'écrire quelque chose. Donc ça, c'est la première façon d'écrire. Après, il y a le piano. Je suis aussi, allez, je suis pianiste. Je joue, voilà, j'ai été autodidacte, mais je suis pas un grand pianiste, mais je sais jouer un peu de piano. Là, pareil, ça va être une autre approche. Le piano, c'est une autre approche. C'est plus d'émotion, de mélancolie. Et là, pareil, ensuite, les mots vont venir. Et sinon, ça peut arriver aussi qu'il y a un thème en général dont j'ai envie de parler. Et je vais avoir des phrases qui vont venir. Et ensuite, je vais aller chercher de la musique. Ça, c'est un peu plus rare. Moi, je dis toujours que je suis musicien d'abord avant d'être chanteur. Et maintenant, je suis les deux. Mais du coup, avant, c'était plus la musique vers le chant et les paroles. Mais maintenant, ça m'arrive aussi qu'il y ait les paroles, un thème qui va m'inspirer de la musique.
1: Alors Arthur, nous allons faire une pause musicale et avant de nous présenter ton premier EP, donc nous allons en écouter un extrait qui est intitulé Ailleurs. Alors vas-y, tu nous parles de ce titre?
2: Ailleurs, c'est le point de départ de mon EP. C'est en fait la prise de conscience. Je prends conscience dans ailleurs que bah, je suis ailleurs. Dans ma tête, je suis ailleurs. C'est que là, aujourd'hui, je suis au bureau en train de calculer. Je suis ingénieur civil. Je suis en train de calculer et je me rends compte que dans ma tête, je suis complètement ailleurs. En fait, voilà, je vais faire de la musique. Et dans ce titre, du coup, je parle de cette sensation d'être ailleurs. Alors évidemment, c'est romancé ce titre. On peut s'y retrouver aussi dans une histoire d'amour. Mais moi, en fait, dans tout cet EP et dans cette chanson en particulier, l'histoire d'amour, c'est avec la musique.
1: Ailleurs, Arthur Metz est avec nous aujourd'hui.

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0: Alors Arthur, vas-y, tu nous présentes ce premier EP qui s'appelle J'ai rêvé d'être un artiste.
1: Ouais, alors j'ai rêvé d'être artiste, si tu veux. Donc si on reprend le point de départ, c'est là où je me suis rendu compte qu'il manquait quelque chose dans ma vie, donc après m'être installé en Suisse et d'avoir mon travail. Et je me suis dit, ok, maintenant tu sais ce qui va pas en fait en toi. Donc maintenant, tu vas sortir tes musiques enfin, mais pour sortir tes musiques, tu vas devoir trouver une façon de le faire qui avec un ordre narratif, un arc, quelque chose en tout cas pour expliquer ce que tu as dans le ventre. Et du coup, je me suis posé la question, ok, c'est quoi ce que j'ai envie de raconter? Et c'est que j'ai rêvé d'être artiste.
0: Alors justement, cette EP, il y a combien de titres?
1: Dans cette EP, il y a six titres. C'est six chansons à étapes qui
0: Oui.
1: parlent chacune d'une étape de mon parcours. De ailleurs, au moment où tu réalises que tu es en déconnexion totale avec toi-même, à le deuxième titre, Hanté par son phrasé, où tu es frustré de ce qui t'arrive. On va explorer aussi le doute de perdre les choses avec Si loin de moi. Ensuite, l'acceptation finalement avec La retourne. Les avenues qui permettent d'exprimer le fait que y a des multiples chemins qui peuvent s'ouvrir pour atteindre ce rêve. Et ensuite, le titre éponyme, J'ai rêvé d'être artiste, qui vient faire le bilan en fait dans cette EP et qui vient aussi matérialiser, si tu veux, mon rêve grâce à cette EP, grâce à ce titre, mon rêve en tout cas d'être artiste est matérialisé en tant que tel.
0: J'aurais envie de dire que cette EP, pour l'avoir écoutée, c'est une sorte de voyage émotionnel qui part de l'interrogation « est-ce que je le fais ?» et qui aboutit à l'affirmation. Tu rêves d'être un artiste et ça
1: Totalement.
0: y est, tu déclines ton EP en six titres.
1: Ça y est, je me lance, en effet.
0: Alors, d'une façon générale, comment tu décris ton univers musical?
1: Eh bien, j'aurais tendance à dire que c'est pop rock, car moi, je suis né avec des artistes pop rock. J'adore ça, j'adore jouer de la guitare. C'est de la pop rock organique. Parce que je mets beaucoup d'instruments organiques, guitare, basse, mais en même temps en mettant des touches rétro, c'est ce que j'appelle. Donc je dirais pop rock francophone organique avec des touches rétro, car la nostalgie des années 80, 90, avec ces synthés, on aime ça, on les adore. Et aussi ces guitares un peu que je mets dans Hanté par son phrasé, un peu comme Dire Straits. Du rock des années 70. Voilà, je veux vraiment avoir une pop rock francophone moderne, avec organique, avec ses touches rétro. Voilà.
0: Donc les textes sont toujours en français.
1: Toujours en français, ouais. Pour l'instant, ça sera toujours en français.
0: Quand tu composes pas, quand tu n'écris pas, tu écoutes quel style de musique? Un petit peu ce qui te ressemble, j'imagine.
1: Et totalement, totalement. Moi, j'adore écouter les Stones, surtout les Stones. Mon père, c'est un grand fan des Stones. Mon père, donc, il nous a mis une guitare dans les mains et il nous a fait apprendre avec mon frère et moi, les Stones. Donc, j'écoute que ça. J'écoute aussi, bien sûr, Michael Jackson. Voilà, AC/DC. Après, les groupes des années 70, Earth, Wind & Fire, Queen and the Gang, mais aussi. Je vais écouter du John Mayer, je vais écouter du Daft Punk, je vais écouter voilà des artistes un peu plus modernes aussi. Je suis pas trop musique classique honnêtement, même si ça peut me plaire, mais c'est pas ce que j'écoute au quotidien. Il y a un titre hein, Vers les étoiles que j'ai enregistré en 2022 avec un pote qui lui fait du rap. Ça c'est le rap que j'aime bien, un peu nostalgique et mélancolique, voilà.
0: Arthur, je propose une seconde respiration musicale avec un artiste que tu as envie d'entendre maintenant avec nos auditeurs. Quel titre aimerais-tu qu'on passe là maintenant?
1: Eh bien, en toute logique, j'ai rêvé d'être artiste. C'est un peu si tu veux, j'ai envie que ce soit un peu la petite sœur de Au bout de mes rêves de Jean-Jacques Goldman.
0: C'est un titre que tu aurais pu interpréter également.
1: J'adorerais l'interpréter. J'adore Jean-Jacques Goldman et surtout cette chanson qui est vraiment mon style. Je veux vraiment m'inspirer de ce style de musique, ouais.
0: J'irai au bout de mes rêves, Jean-Jacques Goldman, titre qui est choisi par notre invité Arthur Metz, que nous écoutons maintenant.

0: Nous sommes toujours en compagnie d'Arthur Metz, dont le premier EP vient de sortir. Arthur Metz, c'est un pseudo ou ta vraie identité ?
1: Eh bien, bonne question. Ça vient de mon deuxième nom de famille, si tu veux. Ma mère, son jeune fils, c'est Messica. Et du coup, j'ai pris son nom de famille et de jeune fille, et je l'ai un peu coupé pour que ça rende plus court, quoi. Arthur Metz, parce qu'Arthur Messica, c'était un peu long. Donc voilà.
0: Ça sonne bien, Arthur Metz, c'est bien.
1: Merci, merci.
0: Alors dis-moi, tu as des projets de scène bientôt ? C'est avec, oui. Avec cette EP qui vient de sortir, tu as peut-être des propositions de scène, justement ?
1: Oui. Ça, c'est vraiment un objectif pour moi. J'adore la scène. Je m'y sens vraiment bien.
0: T'en as déjà fait, je suppose.
1: J'en ai déjà fait. Alors, à l'époque, c'était avec mon lycée. Quand j'étais au lycée, j'avais 16-17 ans, avec le club musique, si tu veux. Mais j'avais adoré. J'adore la sensation. Après, j'ai fait quelques fêtes de la musique aussi. Entre 2019 et 2022, il me semble. Et voilà, j'adore. Et oui, pour l'EP, j'ai trouvé une date. Donc, le Festival 2026, F'Estival 2026, me fait confiance pour le 29 août 2026. Donc, je suis trop, trop content d'avoir la chance de jouer dans ce festival. Je vais pouvoir interpréter mes titres et enfin pouvoir me reconnecter avec le public et sentir l'émotion des gens, quoi. Et ça, c'est franchement, c'est mon kiff.
0: Et il a lieu où, ce festival ?
1: Ça sera à la commune de Lantilly, c'est dans le nord de Lyon.
0: Alors, j'ai rêvé d'être un artiste. Allez, tu nous le présentes, ce titre extrait de ton EP, et que tu souhaites mettre en avant.
1: Ouais, c'est la première fois que je l'ai écrit, c'était en 2021. Je venais de m'installer en Suisse et j'étais en fait en stage de fin d'études. Et voilà, je venais de rentrer du travail, je me suis assis sur le banc en fait de la colocation où j'étais, c'était dans une ferme en Suisse. Et il faisait beau, j'avais la guitare et j'ai commencé à jouer 4 accords de guitare. Et là, il y a des paroles qui me sont venues comme ça, naturellement, et je disais... Aujourd'hui, je suis triste. Parce que c'était l'émotion que j'avais en ce moment, en fait. Voilà, j'étais pas bien, j'étais un peu triste. Je disais, j'aurais pu faire d'autres choses comme ça. Et là, je me dis, putain, c'est pas mal quand même, cette petite mélodie avec ces accords. Et essaye de trouver quelque chose, en fait, pour raconter ce que t'as dans le ventre. Et là, le terme « j'ai rêvé d'être artiste » est venu. J'ai rêvé d'être artiste, aujourd'hui je suis triste. Et c'est comme ça que j'ai composé. Je l'ai laissé de côté ensuite, parce que je me suis installé, j'ai eu le travail, le début, tout ça. Et donc 2025, dès lors que j'ai eu l'idée de faire ce projet d'EP, j'ai rêvé d'être artiste, c'était le titre éponyme, c'était le titre autour duquel les autres musiques allaient s'articuler. Et je l'ai retravaillé, j'ai repris la composition, les paroles. Et puis voilà, il est comme je te le présente maintenant.
0: Alors il y a un clip qui accompagne ce titre, je crois.
1: Oui, le clip qu'on a tourné à Genève avec Timothée Ferréol, super vidéaste. Pourquoi à Genève ? Parce que dans le titre, je dis qu'à Genève, je vais dans les bars. Parce que dans mes rêves, et à Genève, je vais dans les bars. C'est ce que j'imaginais faire, en tout cas, quand je serai artiste. Et donc c'est pour ça qu'on l'a tourné à Genève, ce clip.
0: Alors cet EP, on peut le trouver en physique, en digital, on le trouve partout, sur les plateformes de téléchargement, je suppose ?
1: Alors on le trouve partout, sauf en physique.
0: Bon.
1: Parce qu'en physique, j'ai pas les moyens de faire des copies physiques, et je pense pas que j'ai encore un assez grand public, en tout cas pour me le permettre. Mais par contre, en digital, c'est partout, sur toutes les plateformes de streaming, Spotify, Apple Music, Deezer, YouTube, et également sur Bandcamp, là où on peut aussi soutenir financièrement les artistes. Et puis voilà.
0: Alors j'imagine qu'on peut te retrouver sur tous les réseaux sociaux.
1: Évidemment, Instagram, Facebook, Twitter, YouTube, et tous les autres réseaux sociaux, quoi.
0: Arthur, nos auditeurs vont désormais mieux te connaître. Eh bien écoute, tu sais quoi, nous on va se quitter en musique, comme il se doit, avec ce rêve que tu as matérialisé en chanson, j'ai rêvé d'être un artiste. Merci
1: C'est
0: beaucoup.
1: Parfait.
0: Merci beaucoup. Et puis, on te dit à bientôt. Au revoir, Arthur.
1: À bientôt. Merci beaucoup et à très, très vite.

On vient d'écouter Arthur Metz sur la radio. En tout cas, l'émission se termine. On se retrouve la semaine prochaine pour d'autres aventures. Et on se quitte avec le groupe Gold, plus précisément avec Alain Lorca, qu'on aura prochainement en interview sur la radio.

0: 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Il est 12h. 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
1: Bonjour, bonjour à tous. À la une, un drame à Aubervilliers, en Seine-Saint-Denis, samedi soir vers 21h30. Une explosion liée à une fuite de gaz a provoqué l'effondrement d'un pavillon rue Paul Verlaine. Un enfant de 2 ans est mort. 7 personnes ont été blessées, dont 2 se trouvent en urgence absolue. 110 pompiers, des équipes cynotechniques et le SAMU ont été mobilisés sur place. Un café voisin a servi de centre d'accueil pour les 16 personnes évacuées et l'électricité a été coupée dans plusieurs immeubles aux alentours. 6 des blessés appartiennent à la famille du pavillon soufflé par l'explosion. Le 7e est un passant touché par la déflagration. Le parquet de Bobigny a ouvert une enquête pour déterminer l'origine exacte de la fuite de gaz. Et puis, une importante opération de sauvetage a eu lieu au large de la Normandie dans la nuit de samedi à dimanche. Environ 50 migrants tassés sur une embarcation de fortune ont été repérés dans la baie de Seine alors qu'ils tentaient de rejoindre les Royaumes-Unis. D'importants moyens ont été déployés par la préfecture maritime de la Manche et de la mer du Nord. Plusieurs navires et 2 hélicoptères ont été engagés. Selon les autorités, une partie des occupants a refusé d'être secourue et l'embarcation a poursuivi sa route vers la côte britannique. Sur le plan politique, la rentrée s'annonce électrique à l'approche de la présidentielle de 2027. Hier matin, lors d'une interview politique, François Bayrou a mis en garde contre une victoire du Rassemblement National ou de la France Insoumise, jugeant que l'élection du RN et du LFI a la même conséquence, c'est que l'Union européenne saute. Et puis de son côté, Bruno Retailleau, candidat des Républicains, a dénoncé sur une chaîne d'information l'amateurisme de Jordan Bardella, qu'il a qualifié de parti girouette. Ses critiques visaient notamment un accord symbolique signé par le président du RN avec le Britannique Nigel Farage au sujet des migrants. Et Bruno Retailleau donc a lancé un appel direct aux électeurs du Rassemblement National pour le convaincre de le rejoindre. Et puis on apprend que la France hier a battu de nouveaux records de chaleur pour un mois de septembre. Le thermomètre a dépassé les 40 degrés en Occitanie dans le Sud-Est, où cet département reste passé en vigilance orange canicule. Cette sécheresse prolongée pèse désormais sur l'agriculture. Les éleveurs laitiers signalent une baisse de production comprise entre 10 et 15%, un phénomène qui touche aussi les producteurs de fruits et légumes dans plusieurs régions du pays. Et puis, cet accident grave dans le Pas-de-Calais, dans la nuit de samedi à dimanche, un automobiliste a percuté 3 piétons près de Saint-Omer avant de prendre la fuite. Les 3 victimes, des hommes d'une 30aine d'années, ont été pris en charge par les secours et 2 d'entre eux ont été grièvement blessés. Une enquête a été ouverte pour identifier et retrouver le conducteur en fuite. C'est la fin de cette édition. Passez une excellente fin de journée. Bienvenue dans votre Minute Sport, l'exploit de Pierre Gasly. Samedi, à Monzan, le pilote alpine a décroché la pole position du Grand Prix d'Italie, la première de sa carrière, en devançant George Russell de 6 centièmes. Aucun Français n'y était parvenu depuis Jean-Olivier en 1997. Et en sport de courbasse, Aldine Parnasse a battu Dan Hooker par arrêt de l'arbitre au premier round samedi soir à l'Accor Arena pour son premier combat à l'UFC. Du côté rugby, le top 14 a repris samedi, démonstration de Bordeaux-Bègles qui a écrasé le Racing 92-64-5. Côté tennis, surprise à l'US Open, Arthur Gia, 21 ans, repêché comme Lucky Loser, s'est hissé à un 8e de finale. Benjamin Bonzi, lui, s'est arrêté au 3e tour. Et puis en judo, Tiny Reiner a déclaré forfait pour les mondiaux de Bakou, touché à l'épaule droite. Et enfin, du football, le Paris Saint-Germain reste sans victoire après 3 journées de Ligue 1, battu de 1 par Monaco. C'est la fin de cette édition sport. Très belle journée.
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3: Le quintet. Bonjour, bonjour à tous. Direction le magnifique hippodrome de Caen et la clôture du Trophée Vert à l'occasion du Quintet Plus de ce lundi 7 septembre 2026. Il réunira 16 trotteurs bien connus des parieurs. La distance à parcourir sera de 2775 mètres et le départ prévu vers 13h55. En tête de notre sélection, le 16, Idéal du Rocher, cheval de classe, a repris de la fraîcheur en vue de cette épreuve. Il peut l'emporter. Suivi du 14, King Opera, doté d'une redoutable pointe de vitesse finale. Le 8, Inérite, sur la montante, il peut à belle cote prendre une place sur le podium. Le 13, Just de Loison, présenté rapproché pour l'occasion. Et enfin le 5, Gum du Poncelet, pris en note lors de sa dernière prestation. Il complétera notre sélection. Une sélection que vous pouvez retrouver sur ma chaîne YouTube Tom Kazak, les pronostics hippiques avec mes dernières minutes. Donc notre choix aujourd'hui, premier le 16, Idéal du Rocher. Second le 14, King Opera. Troisième le 8, Inérite. Quatrième le 13, Just de Loison. Cinquième le 5, Gum du Poncelet. Le second choix le 3, le 10 et le 2. Et à vous la fortune.
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et Hubert Bonisseur de la Batte est délégué par la CIA pour aller y mettre le nez. Dès le début, on le met dans l'ambiance, accueilli par une charmante brune, il donne tête baissée dans un piège d'où il s'échappe à grand-peine. La charmante brune a disparu, son prédécesseur Ario vient d'être victime d'un accident, d'où l'a tiré une charmante blonde, Anna Maria, dont on reparlera d'ailleurs. Mais avant que l'espion ait pu lui parler, un tueur l'achève en pleine salle d'opération. Défenestration du tueur, interrogatoire de la blonde, qui a l'air franche comme l'or, et cependant, le soir même, elle tente de se faire sauter avec lui. L'espion découvre alors qu'elle a été droguée. La piste semble bien passer par la fazenda d'Anna Maria en pleine brousse. On s'y rend, non sans enjamber le cadavre d'une autre blonde trop bavarde. Là-bas, un galant voisin, Leandro, s'offre à les conduire avec une réserve d'Indiens qui se spécialise dans la préparation de stupéfiants. Trop poli pour être honnête. Et de fait, Leandro se révèle être le bras droit d'un sinistre individu néo-nazi qui veut dominer le monde grâce à ses tueurs téléguidés. Naturellement, Leandro va tourner kazakh sous la douce influence de la ravissante Anna Maria. Naturellement, notre espion va démanteler toute l'organisation à lui tout seul. Et naturellement, Anna Maria va tomber dans ses bras, sur fond de cataractes écumantes. Alors, avez-vous découvert dans quelle aventure notre espion préféré s'est-il fourré ?

oui, vous l'avez reconnu, Hubert Bonisseur de Labatte, c'est OSS 117. Il était au Brésil pour ce film sorti en France le 2 juillet 1965, Furia à Bahia pour OSS 117. C'était Frédéric Stafford qui jouait le rôle d'OSS 117. Il était accompagné de Mylène de Mongeau, Raymond Pellegrin, Perrette Pradier ou encore François Mestre dans ce film réalisé par André Unebelle avec une musique de Michel Magne.

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1: Le temps d'un été, un homme, appareil Rolleiflex à la main, quitte New York en quête d'une femme aimée vivant sur les rives du lac Michigan. 24 plans-séquences montés comme pourrait l'être un film, avec au générique l'Amérique, Marianne le narrateur et un scénario limpide à 10 années de distance de leur été américain, guidé par le souvenir de cet amour lointain, le narrateur arpente le nord des États-Unis, Pennsylvanie, Ohio, Michigan, de New York à Chicago. C'est l'Amérique des bords de route, des lacs, des motels en périphérie, des villes, des bourgades inconnues de l'Ohio aux abords de Cleveland ou aux impasses de Détroit. Ce sont les dunes à Sangatuck ou les forêts de chênes blancs de Geneva, les îles du lac Erie ou les stations balnéaires du lac Michigan. Ce sont les noms désuets des motels, des vieux cinémas de quartier, des diners, des litres de café et des quantités de pancakes. Mais c'est surtout un goût inextinguible pour les espaces ignorés et promis à la disparition. Le long des routes, des rivières, de lac en lac, le narrateur nourrit sa mélancolie et dans ce lent travelling arrière, son vague à l'âme devient un peu le nôtre. Nous voilà embarqués dans le voyage des dérivants, les mélancolies voyageuses de Sébastien Berlandis. 24 fois l'Amérique de Sébastien Berlandis est paru chez Actes Sud.

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Ici le capitaine, je vous souhaite de passer de très bonnes fêtes de fin d'année et que vos cales soient remplies d'or. 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
1: Bonjour, bonjour à tous. À la une, un drame à Aubervilliers, en Seine-Saint-Denis, samedi soir vers 21h30. Une explosion liée à une fuite de gaz a provoqué l'effondrement d'un pavillon rue Paul Verlaine. Un enfant de 2 ans est mort. 7 personnes ont été blessées, dont 2 se trouvent en urgence absolue. 110 pompiers, des équipes cynotechniques et le SAMU ont été mobilisés sur place. Un café voisin a servi de centre d'accueil pour les 16 personnes évacuées et l'électricité a été coupée dans plusieurs immeubles aux alentours. 6 des blessés appartiennent à la famille du pavillon soufflé par l'explosion. Le 7e est un passant touché par la déflagration. Le parquet de Bobigny a ouvert une enquête pour déterminer l'origine exacte de la fuite de gaz. Et puis, une importante opération de sauvetage a eu lieu au large de la Normandie dans la nuit de samedi à dimanche. Environ 50 migrants tassés sur une embarcation de fortune ont été repérés dans la baie de Seine alors qu'ils tentaient de rejoindre les Royaumes-Unis. D'importants moyens ont été déployés par la préfecture maritime de la Manche et de la mer du Nord. Plusieurs navires et 2 hélicoptères ont été engagés. Selon les autorités, une partie des occupants a refusé d'être secourue et l'embarcation a poursuivi sa route vers la côte britannique. Sur le plan politique, la rentrée s'annonce électrique à l'approche de la présidentielle de 2027. Hier matin, lors d'une interview politique, François Bayrou a mis en garde contre une victoire du Rassemblement National ou de L, la France insoumise, jugeant que l'élection du RN et du LFI a la même conséquence, c'est que l'Union européenne saute. Et puis de son côté, Bruno Retailleau, candidat des Républicains, a dénoncé sur une chaîne d'information l'amateurisme de Jordan Bardella, qu'il a qualifié de parti girouette. Ses critiques visaient notamment un accord symbolique signé par le président du RN avec le Britannique Nigel Farage au sujet des migrants. Et Bruno Retailleau donc a lancé un appel direct aux électeurs du Rassemblement National pour le convaincre de le rejoindre. Et puis on apprend que la France hier a battu de nouveaux records de chaleur pour un mois de septembre. Le thermomètre a dépassé les 40 degrés en Occitanie dans le Sud-Est, où cet département restait passé en vigilance orange canicule. Cette sécheresse prolongée pèse désormais sur l'agriculture. Les éleveurs laitiers signalent une baisse de production comprise entre 10 et 15%, un phénomène qui touche aussi les producteurs de fruits et légumes dans plusieurs régions du pays. Et puis, cet accident grave dans le Pas-de-Calais, dans la nuit de samedi à dimanche, un automobiliste a percuté 3 piétons près de Saint-Omer avant de prendre la fuite. Les 3 victimes, des hommes d'une 30aine d'années, ont été prises en charge par les secours et 2 d'entre eux ont été grièvement blessés. Une enquête a été ouverte pour identifier et retrouver le conducteur en fuite. C'est la fin de cette édition. Passez une excellente fin de journée. Bienvenue dans votre Minute Sport. L'exploit de Pierre Gasly samedi à Monza. Le pilote alpine a décroché la pole position du Grand Prix d'Italie, la première de sa carrière, en devançant George Russell de 6 centièmes. Aucun Français n'y était parvenu depuis Jean-Olivier en 1997. Et en sport de courbasse, Aldine Parnas a battu Dan Hooker par arrêt de l'arbitre au premier round samedi soir à l'Accor Arena pour son premier combat à l'UFC. Du côté rugby, le top 14 a repris samedi. Démonstration de Bordeaux-Bègles qui a écrasé le Racing 92-64-5. Côté tennis, surprise à l'US Open, Arthur Gia, 21 ans, repêché comme Lucky Loser, s'est hissé à un 8e de finale. Benjamin Bonzi, lui, s'est arrêté au 3e tour. Et puis en judo, Tiani Reiner a déclaré forfait pour les mondiaux de Bakou, touché à l'épaule droite. Et enfin, du football, le Paris Saint-Germain reste sans victoire après 3 journées de Ligue 1, battu de 1 par Monaco. C'est la fin de cette édition sport. Très belle journée.
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3: La météo pour ce mardi 8 septembre, un changement de temps se met en place par l'ouest et le nord-ouest avec le retour en force des nuages porteurs de quelques précipitations. Le beau temps ensoleillé se maintient au sud-est. Les températures pour ce mercredi matin, 15 degrés pour Lille, 16 à Paris, 16 également pour Brest et Cherbourg, 18 à Strasbourg, 19 pour Bordeaux, Biarritz, Lyon et Toulouse, 22 pour Nice et Marseille, 24 degrés pour Ajaccio. Et pour ce mardi après-midi, 18 à 19 degrés le long des côtes de la Manche, 22 degrés sur les Pays de la Loire, 23 en Ile-de-France et sur le centre Val de Loire, 26 en Bourgogne et sur le Grand Est, 24 degrés sur la Nouvelle-Aquitaine, 26 sur l'Occitanie, 28 sur la vallée du Rhône, 29 en Corse et jusqu'à 32 degrés le long de la Méditerranée.
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Et un lundi par mois, on commence le Pop and Rock Evening avec le Pop and Rock Show avec moi, Seb, de Radio Trad Grand Est, sur Radio Trad Grand Est. Ah ouais, j'ai eu un petit trou de mémoire, c'est pas ce que je voulais dire, mais c'est pas grave, on s'en fout. On est là pour écouter de la musique, de la bonne musique, de la musique, du rock, hard rock, metal, pop rock, pendant une heure, une fois par mois. Et le 19h-20h, ça sera en alternance avec d'autres émissions. La semaine dernière, vous avez eu Réservoir Pop avec Yann Brisson. Et la semaine prochaine, vous aurez Classic Rock avec Eric Coulet. Et la semaine d'après, vous verrez bien, vous allez voir que... Il y a un retour qui va se faire là dans 15 jours et ça va vous plaire, croyez-moi.

On change pas les bonnes vieilles habitudes du Pop and Rock Show, c'est toujours avec les gars de Hanovre, Scorpion. Alors ils ont annoncé là, ces jours-ci, qu'ils suspendaient leur tournée en Amérique du Sud et puis leur résidence à Las Vegas. On n'en sait pas plus, ils devraient être de retour en 2027, on espère que tout va bien pour eux. 60 ans de carrière, ça fait beaucoup, hein, ça fait lourd sur les épaules, mais on leur souhaite d'aller bien et on espère que tout va bien pour eux. D'ailleurs, dernièrement, c'était l'anniversaire de Monsieur Rudolf Schenker, alors on lui souhaite, bon, il ne nous écoutera pas, mais ça fait rien, vous vous écoutez, vous vous aimez le rock, le hard rock, le métal, le pop rock, alors vous êtes bien à l'écoute de l'émission The Pop and Rock Show.

Alors au programme de cette première émission de cette saison 2026-2027, on va avoir les Guns, on va avoir Maiden, Alice Cooper que j'ai vu cet été en juillet du côté de la Rocale au Luxembourg avec le 2 jours après ZZ Top. D'ailleurs on rendra un hommage à Franck, le batteur qui est parti, mais pas dans cette émission. Dans la prochaine, on lui rendra un hommage, on fera une émission un peu plus centrée sur ZZ Top, ce groupe texan. D'ailleurs, en live, c'est exceptionnel, je vous le dis. Qu'est-ce qu'on écoute ce soir? Deep Purple, Don't Erase, c'est le clavier de Deep Purple, il a sorti un album, Push It To The Edge, et on écoutera 2 extraits. Indochine, le 20 novembre, la sortie du live en CD, DVD, coffret collector, Arena Tour, auquel j'ai participé. Ils sont venus 6 fois à Mnéville, j'ai été aux 6 concerts quand même. Bah oui, ben quand on aime Indochine. Mais je n'aime pas que Indochine, il y aura également... Il y aura Megadeth, ouais Megadeth. Certains disent que Dave Mustaine a bien fait de partir de Metallica. Et ouais, franchement, ouais, parce que Megadeth, alors ils sont sur la fin, on le sait, mais ils ont annoncé un concert l'année prochaine du côté du Zénith à Paris. On va peut-être y aller, qu'est-ce que vous en pensez? Venez avec moi, allez, on y va, on commence. Iron Maiden, The Trooper. Et juste après, Fear of the Dark, dédicace à Babette.

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1: Bite on the Side, l'avant-dernier album de Deep Purple. Et juste après, Portable Door, Ian Gillan, 81 ans, toujours sur scène. Roger Glover, toujours là aussi. Ian Pace à la batterie. On aura une pensée pour John Lord qui nous manque au clavier. Mais Don Airey fait le travail et franchement, il assure. Et tout juste après Deep Purple, on écoutera deux extraits de son album à Don Airey. Et vous avez vu l'info de Deep Purple dernièrement, ils étaient en concert et qui c'est qui les a rejoints sur scène? Oh, le grand Richie Blackmore, qu'est-ce que j'aurais voulu être là! Allez, Deep Purple!

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Il y a la guitare à la place de Richie Blackmore, c'est Monsieur Simon McBride. Et lui aussi, je vais ressortir son album solo qu'il a fait, qu'il a sorti l'année dernière. Et dans la prochaine émission, on écoutera Simon McBride, le guitariste actuel du groupe Deep Purple, qu'on écoute en ce moment sur Radio Trad Grand Est dans The Pop.

Don Airy, le clavier de Deep Purple. Il a sorti un album en janvier 2025. On va écouter deux extraits. Moon Rising et Rock the Melody. Il est né en 48 à Sunderland au Royaume-Uni. Il a joué donc avec Colosseum 2, il a joué avec The Company of Snakes, Michael Schenker Group, Rainbow. Il est maintenant avec Deep Purple. Et il est là dans l'émission The Pop and Rock Show sur Radio Trap Grand Est ce lundi soir.

Et pour cet album, il s'est entouré de grands musiciens. Au chant, il y a deux chanteurs, il y a Carl Sentence et Mitchell Hems. À la guitare, son collègue de Deep Purple, Simon McBride. À la basse, Dave Marx. À la batterie, percussion, John Finnegan. Et si vous entendez bien, par moments, il y a des trompettes, c'est Steve Bentley Klein. Et Don Airey produit et arrange cet album Push It To The Edge. Alors je vous le conseille, franchement je vous le conseille. Si vous êtes amateur, allez-y, foncez, achetez-le. Vous ne serez pas déçus, il n'y a rien à acheter dessus. Ah oui, parce que des fois il y a des albums où il y a des trucs qui sont pas terribles. Bon, ben là tout l'album il est exceptionnel. On écoutera d'autres extraits plus tard.

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2: Et on est lundi, donc à tout à l'heure, à partir de 20h, on retrouve Yann Freelance pour le 678 Live and More. Mais tout de suite, c'est monsieur Vincent Damon Fournier, alias Alice Cooper, qui est maintenant Alice Cooper et son état civil officiel. Oui, oui, il s'appelle maintenant officiellement Alice Cooper. On le retrouve, nommant Mr. Nice Guy et Poison. J'ai pu encore aller le voir cet été du côté de la Rocade au Luxembourg et c'était encore un show incroyable avec une mise en scène incroyable, des décors incroyables. Allez-y, allez-y. On peut le retrouver aussi dans Hollywood Vampire, le groupe où il joue à côté de Monsieur Johnny Depp par exemple et où il s'est entouré aussi de ses musiciens. Allez, moins de paroles, plus de musique. Alice Cooper, nommant Mr. Nice Guy et Poison.

Bonjour à toutes et à tous, je vous retrouve chaque matin sur Radio Trad Grand Est pour la matinale, les matins pas chagrin. Et oui, je suis Louis Kings, tous les jours, du lundi au vendredi, entre 8h et 11h, je suis avec vous, à très vite.

Et rendez-vous demain matin dès 8h avec Louis Kings pour les matins pas chagrins, pour vous réveiller en douceur, en musique et en chronique et en plein de bonnes choses. Mais là, vous entendez derrière moi. Et là, c'est une spéciale dédicace à Simon, Séverine, Oussama et toute ma petite troupe avec qui on a vu ce concert l'année dernière. Ils sont à l'écoute, je le sais, je vous fais des grands coucous, j'espère vous revoir bientôt. Allez, Slash, vas-y!

Allez, pour ces 10 dernières minutes, on redescend. On reste toujours dans le rock, dans le pop rock. Skunk Anansi, Hedon Himes, l'album Stouche. Oh, cet album-là, il est sorti dans les années 90, hein, si je ne me trompe pas. Si je retrouve la date, 96 même. Je débarquais au Luxembourg chez un disquaire, j'écoutais un album comme ça au hasard. Et je suis tombé sur cet album-là et il y avait cette magnifique chanson. Et je suis tombé amoureux de la belle Skinny. Alors je les ai vus en concert bien évidemment et j'attends de les revoir, Skunk Anansi. Et juste après on termine l'émission avec un groupe français de rock qui sort son album live en CD, DVD, coffret collector le 20 novembre prochain. L'Arena Tour qui a rassemblé tellement de monde. Indochine.

L'album Babel Babel, l'album de tous les records, la tournée de tous les records pour Indochine, l'Arena Tour. Dédicace à mon filou, à Audrey, à qui je pense très très fort à elle en ce moment, et à tous les fans d'Indochine qui écoutent l'émission.

Et c'est la fin de cette toute première émission Pop and Rock Show de cette nouvelle saison. Un lundi par mois sur Radio Trad Grand Est, à 19h en alternance avec d'autres émissions. Je vous retrouve pour ma part vendredi soir pour le retour de l'émission Celtitude. On se retrouve aussi jeudi à 20h pour l'émission Croisière Bleue Celtique. Continuez à nous écouter, continuez à découvrir tout ce qu'on vous fait découvrir. À très vite! Tout de suite, 678 Live and More avec Yann Freelance. Et juste après, Hard Time Machine. Et on finira avec la playlist pop rock. Ciao, bye bye. Bonne soirée.

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2: Salut à vous, soyez les bienvenus dans le 678 Live and More, votre rendez-vous hebdomadaire avec les groupes de rock émergents que vous allez écouter demain. Durant ces deux heures, de belles nouveautés intéressantes qui ne manqueront pas de retenir votre attention, de même qu'une actu puissante avec des groupes qui ont débuté depuis quelques mois seulement et qui ont un potentiel des plus surprenants. Commençons, voulez-vous, avec un premier single nouveauté que j'ai hâte de vous présenter dans quelques instants.

Formé en 2012, MF Crew revient dans l'actu avec un nouvel album, The Last Flame, dont la release aura lieu le 25 septembre prochain. Je vais d'ailleurs cocher la date dans mon agenda. Avec 10 titres bien puissants, le groupe navigue entre stoner et groove metal. Certaines similitudes avec des formations telles que Black Label Society, Pantera, Down, Alice in Chains, Metallica ou même Motorhead. Je vous laisse vous faire une idée par vous-même avec ce titre Outroad.

0: Time Has No Mercy est issu du nouvel album très attendu de Ben Poole, Post Midnight Behavior, son premier album studio.
1: C'est déjà le troisième single extrait de son nouveau disque après Empty et No Second Chances. Un super songwriter et beau gosse qui plus est.

0: Waouh, c'est bon ça.
1: Tu m'étonnes, c'est Across the River, la version de Steve Lowe. Elle est enregistrée à Nashville. Amazing. Superbe version. Ah, yeah.

0: Thank you.
1: Le quatuor de heavy metal composé de Loïc, Pierre, Alan et Ludo, formant le groupe Hotel Room, sort un nouvel album, Blood Red Sun, 11 titres que j'ai découverts et qui raviront bon nombre d'entre vous à n'en pas douter. Pour vous faire une petite idée, écoutons le single Soylent Green, à ne pas confondre avec le film de SF Soleil Vert, sorti en 1973, où Charlton Heston avait le rôle principal. Clap de fin, place maintenant au rock.

0: Voici quelques semaines que je vous présente Jano Song, issu du très bon EP First Shot Fortune du quatuor parisien Adam Shelter. Aussi, autant continuer à découvrir un autre des quatre titres de ce disque. Cette semaine, d'un commun accord avec le groupe, le choix s'est porté sur le morceau Wasted Life à la mélodie accrocheuse. Petite confidence, il se trame en coulisses qu'une prochaine session d'enregistrement devrait être programmée pour la fin de l'année. Une piste que je vais suivre bien évidemment.
1: Oui.

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1: Tu as bien raison, c'est le meilleur réflexe, ça.
2: Si vous écoutez le 678 Live and More, c'est que vous aimez l'émission de Yann, dédiée au rock émergent. D'ailleurs, je crois même qu'il va jouer l'un de nos titres. Exact. Sur l'album, il y a le nom de notre groupe. Winecraft.

avant de basculer vers la deuxième heure du 678 Live and More, on profite pleinement du son énergique de Keep On Running, prélevé de l'album fantastique Kind and Roof du groupe Barons. A tout de suite.

0: Retrouvez le 678 Live and More dans quelques instants. Yann est en train de checker une vingtaine de morceaux pour la deuxième heure de l'émission. À tout de suite.
1: 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Il est 21h.
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3: 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The show must go on.
4: Une histoire sans parole pour débuter cette deuxième heure du 678 Live and More. Après 5 ans de décennies d'amitié, d'échanges musicaux et de carrières parallèles qui ont contribué à redéfinir les possibilités de la guitare électrique, Joe Satriani et Steve Vai ont enfin enregistré un album ensemble, The Sea of Emotion. Ce premier LP studio de Satch Vai sortira le 6 novembre prochain chez Earl Music. Une annonce qui coïncide avec la sortie de Mayhem, ce premier single que nous allons écouter maintenant.

0: Voilà un single que j'aime beaucoup.
1: Dis-moi en plus, Émilie.
0: C'est le nouveau single Shape Me du trio français Seven Weeks. Il est issu de leur album Going Back Home.
1: Classe.

Salut tout le monde, c'est Raph du groupe Goatfather dans 6, 7, 8, Live and More. On vient de sortir un album House of the Rising Smoke que tu peux écouter dès maintenant. A smoke!

Assurément un coup de cœur du moment dans le 678 Live and More avec le groupe originaire d'Aigrefeuille de Nice en Charente-Maritime, j'ai nommé Acid Leaves. Dans un style stoner, désert rock, ce trio vient de sortir un excellent EP 4 titres, mais avant d'écouter d'autres extraits dans les semaines à venir, gargarisons-nous les oreilles avec Dark Ocean.

0: Qu'est-ce que Yann a prévu de jouer maintenant, Fabien ?
1: Il est revenu avec une pile de disques et je vois qu'il a pris la pochette de l'album The Incoming de Behold the Monkey. Le single a pour titre Press Play.
0: Oh, génial !

L'album Medicine Sound vient tout juste de sortir. Sur ce disque, le style d'Autonata X1 reste celui d'un ovni musical entre stoner et psychédélique, porté par une batterie trance et hypnotique sur laquelle se posent deux guitares puissantes et où les voix ont des teintes chamaniques du fond des âges et d'autres fois s'envolent comme le vent, incarnant l'esprit des anciens et les éléments de la nature. Le résultat est une expérience sonore originale, une musique habitée. Découvrez leur univers hors du temps avec ce titre Mother.

Robert John Henwick revient au cœur de l'actu avec ce nouveau single Put Your Money Where Your Mouth Is, traduisé par la joindre le geste à la parole. Ce titre figure sur le dernier album du groupe, Wake Age Volume 3.

Bonjour, je suis Lila de The Damn Truth. 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Bonne écoute à vous tous!

0: Waouh, Fabien, ça bouge bien!
1: Tu m'étonnes, c'est le dernier single des Commoners, une tuerie. Il a pour titre Running Blind.
0: Oh, génial, j'adore!
1: Yann aussi, on dirait bien.

0: Un peu de légèreté pour terminer ces deux heures. Ravi de clôturer avec Best Thing, nouveau single de l'album Hold On Time du groupe Woodburn Red, qui vient tout juste d'être commercialisé. Il a des teintes de country, de rock et de soul. Le single, quant à lui, porte une vision ironique de la course à la consommation et à la pression absurde de vouloir tout posséder, même quand on n'en a pas les moyens. Sur ce, je vous donne rendez-vous, fidèles auditeurs du 678 Live and More, la semaine prochaine. Que la musique soit avec vous. Cordialement rock, c'était Yann.
1: Bye, bye, bisous.
2: Cordialement rock, à très vite.

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0: Bonjour et bienvenue dans l'émission Hard Time Machine. Mathieu Morand avec vous pour un voyage musical à travers le temps.
1: Nouvelle saison de Hard Time Machine et nouveau concept. Cette saison, je vais explorer les phases B de mes vinyles préférés. Comment les groupes de métal abordent cette deuxième phase d'un vinyle? On va commencer avec mon année de naissance, 1977, et un groupe de jeunes filles qui s'appelle The Runaways.

The Runaways, elles sont américaines, elles se forment en 75 et on retrouvera deux femmes particulièrement actives dans le rock et le metal, Joan Jett et la guitariste Lita Ford. C'est leur album classique de 77, Queens of Noise. On continue toujours avec les ouvertures de face B, on va en Angleterre, cette fois avec Uriah Heep.

Et quelle face B, hein, ce titre Do You Know qu'on retrouve sur l'album Firefly des Anglais de Uriah Heep. C'est déjà alors leur 10e album en 77 qui sort chez Bronze Records, et donc Firefly qui s'ouvre cette face B avec ce magnifique titre Do You Know. On va poursuivre toujours années 77, le groupe Sweet.

les Anglais de Sweet, qui sont un petit peu les oubliés du métal. On a tendance à occulter leur influence sur la scène hard rock et glam rock dans les années 70. Off the Records, qui sortait en 1977, c'est déjà leur cinquième album, qui s'ouvrait donc en face B, avec ce titre qu'on entendait ici, Live for Today. Je vous propose de continuer notre exploration. On est toujours en Angleterre avec Judas Priest.

Les Anglais de Judas Priest qui sortent en 77 leur troisième album Sin After Sin, encore à la recherche de leur batteur. Ici, ils font appel à un batteur de studio et pas n'importe lequel, hein, Simon Phillips, excusez du peu. Sin After Sin qui ouvrait donc cette phase B avec ce titre, ce double titre, Let Us Pray, Call for the Priest. On poursuit avec Ted Nugent.

Alors pour les gens de ma génération, Ted Nugent, on ne le présente pas, mais pour les plus jeunes, c'est un guitariste-chanteur américain qui a fait ses premières armes dans un groupe qui s'appelait The Amboy Dukes, qui allait déjà flirter du côté du hard rock, et puis en solo, une discographie assez importante, notamment ce Cat Scratch Fever, un album classique qui sortait donc en 77 et dont la face B s'ouvrait avec ce titre Working Hard, Playing Hard. On va poursuivre cette émission avec les incontournables Kiss.

Kiss, Love Gun, c'est leur album de 77, c'est pas le meilleur, hein, on va pas se mentir, même si il s'est plutôt pas trop mal vendu, c'est loin d'être un album classique. Love Gun, bien sûr, toujours de la finesse chez Kiss. Je vous laisse d'ailleurs aller regarder la pochette de ce disque, et la face B s'ouvrait avec le titre éponyme Love Gun. On poursuit avec AC/DC.

La période bénie d'AC/DC avec Bon Scott, 1977, l'album Let There Be Rock, c'est la version de chez Atlantic qui s'ouvrait en face B avec le titre Problem Child, différent donc de la version australienne qui s'ouvrait avec Overdose. On poursuit avec, bien sûr, mon groupe préféré. Si vous connaissez Hard Time Machine, si vous me suivez, bien sûr, le trio canadien Rush et leur plus gros tube, Closer to the Heart.

Closer to the Heart, c'est le titre qui ouvre la face B de l'album Farewell to Kings, et c'est aussi celui qui est sorti en single et qui a été un tube. On est assez éloigné de l'écriture habituelle de Rush, c'est-à-dire un hard rock très progressif et assez technique, surtout à cette époque, mais voilà, ça leur a permis en tout cas de se faire connaître davantage à l'international. Je vous propose de continuer avec Riot.

Riot, c'est un groupe américain qui est assez en avance dans sa manière d'aborder le heavy metal, avec une grosse influence venue du Royaume-Uni, comme on l'entend ici sur leur premier album Rock City, dont la face B s'ouvrait avec le titre Angel, un son assez agressif, abrasif et percutant. Je vous propose de continuer avec Sin Lizzy.

Pas de doute, hein, à l'écoute de ce titre, on est bien sur une recette classique de Thin Lizzy, groupe qui nous vient d'Irlande avec ce groove et la voix inimitable de Phil Lynott. Bad Reputation, c'est cet album qui sortait en 77 et dont la face B s'ouvre avec ce titre Dancing in the Moonlight qui avait été choisi pour être le single de cet album. On continue avec Kansas.

Kansas. C'est un groupe qui s'est formé en 1973. Devinez où ? Au Kansas, bien sûr. Et en 77, il sortait ce disque, Point of No Return, qui faisait suite à l'excellent Left Overture sorti l'année d'avant et dont la phase B s'ouvrait sur Point of No Return avec ce titre Lightning's End. On va continuer avec des Allemands, Scorpion, et ce titre incontournable des années 70 dans le répertoire du groupe The Sails of Charon.

Les Allemands de Scorpion, qui sont le premier groupe non anglophone à avoir eu une telle carrière à l'international. En décembre 77, ils sortent leur cinquième album, Taken by Force, dont la face B s'ouvrait avec ce titre Sails of Charon. C'est bien sûr un classique du groupe hein, qui raconte l'histoire de ce personnage mythologique qui fait traverser le Styx. On poursuit et on termine avec Aerosmith.

0: 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Il est 23h.
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0: 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Il est minuit. 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